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0: on reste toujours les enfants. Que les enfants sont donc le futur. Et que quelqu'un d'équilibré s'entend bien avec l'enfant qui est en lui et qui restera toute sa vie. Donc l'enfance, en fait, c'est la vie. Tant qu'on ressemble à cet enfant, il faut être à l'abri de beaucoup de choses. Moi. Et surtout, éprouver de l'amour. Une souffrance qu'on garde enfant, on le suit jusqu'à la tombe si on ne fait pas attention.
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Salomé Chan qui prendra la suite.

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Allez, on démarre cet agenda culturel avec la cantine de soutien à la Lézarde qui se tient ce midi, ce mardi 2 juin. C'est à partir de midi et demi au menu crudité, couscous de légumes printaniers, halva et le tout arrosé avec un thé à la menthe ou café. C'est à prix libre et la Lézarde, c'est toujours au 66 Grand Rue à Saint-Jean-du-Gard. Un tour du côté de la Bougeotte à présent, place Fabre d'Olivet à Ganges, avec pas mal de choses à vous annoncer dans les jours à venir, et même des réservations à venir encore. Tout d'abord, ce mercredi 3 juin, de 10h à midi, c'est le Potajotte. C'est un jeu de découverte des plantes des bacs de la place Fabre d'Olivet. Ça se fait avec les agents des espaces verts de Ganges et de l'ambassadrice des composts de la ville de Ganges. À la Bougeotte toujours, le mercredi matin de 10h30 à 11h30, il y a les ateliers cuisine parents-enfants. Il y a des ateliers dessin avec Sveta les mercredis également. Cette fois-ci, c'est de 14h à 15h30. Il y a les ateliers langue des signes avec Juliette pour les ados et les adultes. C'est le mercredi en fin d'après-midi de 17h à 18h30. Enfin, sachez que ce mercredi 3 juin, il y a un atelier répit parental avec des massages à mât assis par Mélanie. Ensuite, ce jeudi 4 juin à 19h à la Bougeotte à Ganges, c'est la compagnie Amarante qui présente la troupe de théâtre adulte mise en scène par Véronique Coire pour une représentation de 7 enfants. D'après le texte de Joël Pommerat, c'est à partir de 12 ans, l'entrée est libre au chapeau. Sur place, il y aura buvette et restauration. Sinon, le vendredi 5 juin, il y a un groupe de parole pour les parents. C'est de 18h à 19h. C'était avec Marion qui est psychologue et Manu qui est psychomotricienne. Ensuite, il y aura un atelier écoute et éveil pour les futurs parents, les nouveaux parents, les bébés de 0 à 2 ans. C'est ce vendredi de 9h30 à 11h30 avec Manu qui est psychomotricienne. Et enfin, samedi, il y aura un atelier parents-enfants, comme tous les samedis, enfin comme beaucoup de samedis, de 10h30 à 11h30. C'est pour les 0 à 6 ans, c'est à prix libre. Et pour ce samedi, c'est de la danse avec Nina. Une réservation à venir à la Bougeotte pour ceux que ça intéresse, c'est pour le mardi 16 juin. C'est un atelier cuisine adulte avec préparation et dégustation d'un repas semi-gastronomique avec Alexiane. Ça se déroulera donc le mardi 16 juin de 18h à 22h. C'est à partir de 10€ et c'est sur réservation. Un numéro de téléphone, le 04 99 54 44 29. Exposition à présent avec au château d'Assas, au Vigan, à la médiathèque du pays viganais. C'est Damien Fragnon qui expose jusqu'au 19 juin. Cette exposition s'intitule « Men Who Sold the World ». Autre exposition, mais dans un autre lieu, c'est à l'Orbise à présent. L'Orbise qui se trouve à Pont-d'Hérault. Sachez que l'Orbise est ouverte tous les samedis de 11h à 19h. Et actuellement, est visible sur place, l'exposition « La guerre en slip » du quatuor Cévenot-Grenoblo parisien, composé des artistes Dominique Sappel, Sarah Patroni, Margot Salmi et Marthe Bathory. Voilà, c'est jusqu'au 20 juin, vous avez encore un peu de temps pour vous y rendre, mais vous trouverez aussi sur place un espace librairie à l'Orbise dédié à la diffusion de la micro-édition. Pratique inspirée du fanzina, produisant des objets éditoriaux d'un genre hybride et propice à l'expérimentation. Vous découvrirez ainsi une sélection de créations artistiques variées, des livres d'art, des graphzines, des bandes dessinées, des affiches et plein d'autres choses encore. Sachez que l'Orbise a imprimé, coupé, relié à la main un joli mini-zine pour l'expo La guerre en slip. Vous le trouverez sur place et sur leur shop en ligne. Il coûte 3€ et il a été conçu et fabriqué avec une imprimante à jet d'encre, du papier photo mat de qualité et du fil rose fluo extra solide. Voilà pour les expositions. Le bistrot des ethnologues, le laboratoire Synthésie et la librairie La Bestiole s'associent pour accueillir la sociologue Anne Marcellini qui viendra présenter son film documentaire In Exclusio, une histoire des images,
des visages. Cette séance sera animée par Eric Pereira, qui est sociologue. Le rendez-vous est ce soir, mardi 2 juin à 19h à la librairie La Bestiole. C'est toujours avenue du Castellas à Viols-le-Fort. Sinon, la petite base au Vigan, la petite base qui se trouve place 4 Phages au Vigan, nous annonce pour ce jeudi 4 juin, ce sera en fin d'après-midi, j'ai pas le détail de l'horaire, c'est une projection du court documentaire Puissance 2 et le concert associé de La Reine Garçon, qui raconte la vie d'un couple transgenre et leur famille au travers de poésie, de guitare, de voix, suivi d'une discussion. Voilà, c'est ce jeudi 4 juin à la petite base. Tant qu'on est à la petite base, j'en profite pour vous annoncer le programme de samedi 6 juin à 18h30. C'est un rendez-vous pour la projection de Rien à déclarer, un film de fiction inspiré des expériences de la défense collective de Toulouse pour résister et survivre à la garde à vue. Ce sera suivi d'une discussion avec l'Assemblée contre les violences d'État et pour les libertés de Montpellier. C'est donc à la petite base et c'est ce samedi 6 juin dès 18h30.

une salade de fruits. C'est un repas en lien avec ce café occitan, puisqu'à 20h30, c'est le début de la veillée animée par la Romandaire. La Romandaire, c'est la ravaudeuse de filets. Mais ce trio raccommode plutôt les chansons de Sète et du bassin de Thaux collectées auprès des anciens. Ce tour de chant met à l'honneur un répertoire des gens de mer du golfe du Lion entre la Catalogne et Gênes, en occitan, catalan, napolitain et français, dont le public aimera reprendre certains refrains en chœur. Il est tour à tour émouvant, humoristique et festif, s'adressant au tout public. Le Café Occitan de Pompignan, c'est ce soir, mardi 2 juin, à partir de 18h30 et 20h30 pour le tour de chant de la Romandaire. Ça va se passer en plusieurs temps la suite. Là. Il y a déjà deux dates à la médiathèque intercommunale de Saint-Hippolyte-du-Fort. Ce mercredi 3 juin à 17h30, ainsi que vendredi 5 juin à 11h. C'est à la médiathèque, comme je vous l'ai dit, et c'est une visite théâtralisée, tout public, c'est gratuit. Cette visite théâtralisée nous permet de plonger dans l'univers de Zaza Grana. Zaza Grana, c'est un spectacle qui va être joué jeudi à Monoblé. Voilà, donc je reviens sur la médiathèque. Pour ce mercredi 3 juin et vendredi 5 juin à Saint-Hippolyte-du-Fort. Donc Zaza Grana, c'est une scénographie entre cabinet de curiosité et baraque de foire où 14 boîtes vitrines deviennent les chapitres d'un livre vivant. Elles abritent des graines rares et des objets chargés de mémoire ayant appartenu aux personnages du spectacle. Une invitation à toucher du doigt l'imaginaire. L'exposition prolonge l'expérience du spectacle en offrant une rencontre tangible avec les personnages. Elle peut être visitée avant ou après la représentation, ou en autonomie. Le spectacle, lui, le spectacle Zaza Grana de la compagnie Mongo, sera joué ce jeudi 4 juin à Monoblé, à la salle Bernard Melien, à 19h30. C'est du théâtre d'objets, c'est accessible dès 8 ans. Ça dure un peu moins d'une heure, c'est gratuit, mais les réservations sont obligatoires par SMS. Un numéro de téléphone, 06 30 82 12, 22. Il n'y a pas de plus grand spectacle que la nature. Zaza parcourt le monde avec le cirque fertile, où des graines deviennent de véritables héroïnes acrobates. Des années plus tard, sa descendante botaniste ravive cette épopée intime, visuelle, tendre et drôle. Une ode à la transmission et à la magie du vivant, poétique et drôle. Les réservations, c'est par SMS au 06 30 82 12 22 et ce sera joué jeudi 4 juin à la salle Bernard Melien à Monoblé à 19h30. Un tour du côté de Montpellier avec le jam à présent et l'histoire du jazz et des musiques populaires, c'est tous les jeudis soirs à 18h30. Et pour ce 4 juin, c'est le joropo et la musique colombienne. Et c'est Darwin Medina qui mènera cette conférence. Sachez qu'au niveau des concerts du jam, ce jeudi 4 juin à partir de 20h, c'est la soirée Payotte numéro 7 avec Dany. Pour de la chanson reggae pop. Il y aura également la classe hip-hop du jam, pour du hip-hop. Et il y aura Fab, Borel, Bambi et Elikia pour de l'afro-jazz. L'entrée est libre. Tant qu'on est au jam, on y reste. Vendredi 5 juin, à partir de 20h, soirée Payotte numéro 8 avec Adélia, c'est de la chanson. Il y aura également la finale de la 12e édition du tremplin jam, ainsi que Martin Benatti en live. C'est le champion du monde de beatbox looping. Voilà. L'entrée est libre pour ces deux soirées au jam à Montpellier. À la balade à Soudorgue. La balade, ça se trouve sur la place de Soudorgue. Ce vendredi 5 juin à 20h30, c'est Akwe qui sera en solo pour de la musique funk, afro, groove, soul, reggae. Tour du côté du festival La Dinette, le festival jeune public organisé par Bouillon Cube. Ils seront demain, mercredi 3 juin à 15h à Notre-Dame.

Notre-Dame de Londres, place de l'Église, pour le spectacle Ulule. C'est un spectacle de marionnettes proposé par Chapka Company. Et c'est à partir de 5 ans sur la place de l'Église de Notre-Dame. L'entrée est à 3 euros. Ensuite arrive le temps fort du festival Ladinette qui se tient à La Grange, aux causes de la Selle. C'est ce week-end, les 5, 6 et 7 juin. Vendredi 5 juin à 18h, l'ouverture du site et du resto-bar. 19h, la compagnie Contraste qui propose un spectacle de danse intitulé « En ce lieu ». C'est tout public et c'est gratuit. 21h30, Marin propose « Piano Lala ». C'est de la musique, c'est tout public, c'est 3 euros. Et vous avez la possibilité de planter la tente gratuitement sur place buvette et restauration. Et on enchaîne avec le programme du samedi. De 14h à 15h30, il y a un atelier cinéma d'animation avec les iconophages. Dès 15h, il y aura des grands jeux en bois avec les jeux de dômes. Il y a des jeux pour tous les âges avec la roulotte à jeux libres de l'association Hors les Murs. Il y aura un stand de la librairie La Bestiole, un coin lecture et sieste. Il y aura des crêpes. Et à 16h, c'est la compagnie Agitéâtre qui va proposer le spectacle manuel à l'usage des non-adultes. C'est à partir de 8 ans, c'est 3 euros. À 18h, c'est le collectif Le Baril qui vous propose le spectacle La Boîte, qui mélange théâtre, musique et dance floor. C'est à partir de 5 ans, c'est 3 euros également. 19h, la compagnie Farfelou propose Impulse. C'est un spectacle entre danse et théâtre d'objets à partir de 5 ans. C'est 3 euros également. Et à 21h, le DJ set des familles par le collectif Le Baril Musique. C'est tout public et c'est gratuit. Et vous avez toujours le droit de planter la tente gratuitement. Dimanche, à partir de 10h, il y aura un atelier de création et de décollage de montgolfière en papier avec Jeanne Bourra. À 10h et 11h45, la compagnie Les Voyageurs Immobiles propose Carton. C'est un spectacle de marionnettes pour un très jeune public des 6 mois. C'est 3 euros. Et le midi, repas sous le micocoulier et fin du festival. Voilà pour le festival Ladinette et son temps fort. Sinon, sachez que l'association La Fourmi et la Cigale, qui gère le magasin Biocop de Saint-Hippolyte-du-Fort, tient son assemblée générale ce samedi 6 juin à 10h à l'espace Sévenol, rue des Mûriers à Saint-Hippolyte-du-Fort. L'accueil sera assuré à partir de 9h30 avec une boisson chaude. Début des travaux à partir de 10h. Et à noter que le magasin sera fermé jusqu'à 15h ce jour-là. Voilà, on en a fini avec l'agenda culturel de ce jour. Il ne me reste plus qu'à vous souhaiter une bonne continuation à toutes et à tous à l'écoute de Radio Escapade, bien sûr.

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1: Ce week-end, à Orsan, non loin de Bagnols-sur-Cèze, se déroulent les week-ends historiques d'Orsan. Guy Marignane en est l'initiateur.
2: L'idée est venue en discutant avec le maire, qui m'a demandé un peu, un jour, quelles étaient mes passions et tout. Et je lui ai dit, voilà, moi je fais de la reconstitution historique. Il m'a demandé si éventuellement je pouvais organiser quelque chose sur le village, puisque dans le village, on est très connu pour faire la fête. Mais on n'avait pas d'événement culturel au sens propre du terme. Il m'a donné carte blanche pour organiser donc des week-ends historiques. Je suis tombé dans la reconstitution en 2018, par le plus grand des hasards. J'ai rencontré quelqu'un qui pratiquait et qui m'a dit « mais viens essayer ». Donc c'était sur Avignon, une grosse reconstitution qui avait lieu. C'était pour fêter la fin de la guerre, donc de 14-18. J'ai toujours été passionné d'histoire. Ça m'a interpellé. Je suis rentré dans l'association. Petit à petit, voilà, j'ai fait partie de d'autres associations. Je me suis pris de passion pour cette façon de présenter l'histoire, qui est l'histoire vivante. Pour la première édition, on avait décidé de traiter la guerre de 14-18. Ça s'est très bien passé, donc le maire m'a dit on continue. La deuxième année, on a attaqué le deuxième cycle, donc la deuxième guerre mondiale, la première partie, donc 39-40. Après, on a traité la libération et la victoire l'année dernière. En règle générale, le week-end a lieu au mois de juin. Là, cette année, c'est le 6 et le 7 juin. Le cycle des deux guerres, donc, est terminé. On va innover, on se lance dans le multi-époque. On va passer de l'Antiquité au Premier Empire, à la Deuxième Guerre mondiale, voilà. Le public trouve toujours un centre d'intérêt. Celui qui aime l'Antiquité, il va voir les Romains. Celui qui aime la marine sous Louis XIV, il va pouvoir en trouver, etc., etc. C'est de l'histoire vivante. On axe quand même beaucoup nos présentations sur les enfants, parce que c'est eux l'avenir. Les visiteurs peuvent avoir accès à toutes sortes d'ateliers qui sont proposés par des compagnies qui viennent un peu de partout. La reconstitution historique, c'est pas un groupe de copains qui se déguisent et qui font la fête ensemble. Ça n'a rien à voir avec ça. C'est vraiment des passionnés d'histoire qui font... avant de faire une tenue, font des recherches pour être au plus près de la réalité historique. Donc ce sont des puits de science, comme des fois j'aime à leur dire, sont intarissables.
1: Cette belle manifestation, c'est ouvert à tous, c'est à Orsan, le week-end, les 6 et 7 juin, 9h30 jusqu'à 18h30, mais le samedi, ça se poursuit ensuite à la salle culturelle avec une très belle veillée. Merci infiniment Guy Marignane, et puis si des auditeurs veulent plus de renseignements, je
2: vais internet. On a un site internet, les week-ends historiques d'Orsan.
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0: Les Rolling Stones, Get Out of My Cloud. Visiblement, ils étaient au courant que le retour des nuages, ce serait pour aujourd'hui. Peut-être de la pluie, etc. Ça va faire baisser en tout cas un petit peu les températures. Bon, de la météo, on va en parler un petit peu dans les infos qui arrivent, puisque pour l'heure, c'est justement le moment des nouvelles du monde.
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0: Bonjour à toutes et à tous, bienvenue dans les nouvelles du monde pour ce mardi 2 juin 2026. On commence tout de suite avec une annonce des collectes de dons solidaires qui se font pour amener du matériel et de la nourriture du côté de la frontière franco-italienne se continue avec Seven Terres d'accueil qui nous rappelle donc cette association soutient depuis 2017 des collectes solidaires au profit de l'association Roya Citoyenne, la vallée de la Roya, par laquelle passent de nombreux migrants en provenance d'Italie. Ces collectes sont organisées 2 fois par an. C'est donc le but de collecter, surtout sur le secteur des Hautes-Cévennes, des dons en nature, donc nourriture, vêtements, couverture, matériel de survie et de l'argent. Les dons sont ensuite destinés à ces collectifs qui, par exemple, préparent des repas pour des maraudes quotidiennes dans la ville de Vintimille et aussi pour l'accueil quotidien qui est proposé à la sortie du poste frontière de Menton. Il reste encore 15 jours pour y participer et relayer donc cette collecte de printemps. Les besoins sont toujours là à Vintimille. Je vous le disais, de l'alimentation, mais aussi des produits d'hygiène, des tentes, des duvets, des téléphones, des chargeurs, des couvertures et des vêtements pour hommes principalement, sont demandés en tout cas par les collectifs et les ONG de Vintimille. Alors il y a une liste très précise des choses nécessaires, donc c'est pas la peine de dépasser, sinon ça leur fout le bazar dans la logistique. Vous retrouverez le fly et justement la liste des besoins sur notamment la page Eloasso de l'association, donc eloasso.com-association, Cévennes, terre d'accueil. C'est jusqu'au 15 juin 2026 et près de chez nous, c'est à Alès, au niveau de la Biocoop Soleil-le-Vin, que se fait le point de collecte. Sinon, il y en a d'autres au-dessus dans Euzet, Chamborigo et Genolac, si jamais vous vous déplacez dans les Cévennes. Et d'ailleurs, ils en profitent aussi pour rappeler que les convoyeurs solidaires, donc ceux qui vont ramener tous ces matériels du côté de la Roya, notamment à Emmaüs Roya, vont revenir chargés de victuelles justement produites dans cette ferme collective qu'est Emmaüs Roya, qui seront donc à vendre sur leur stand cet été ou à la même Biocoop Soleil le Vin d'Alès. Voilà. Et bien évidemment, l'argent, c'est toujours le nerf de la guerre. Vous pouvez aussi en envoyer si vous voulez faire un petit ou un gros don sur leur page Hello Asso, toujours donc c'est terre d'accueil. Allez, on reste pour commencer ces infos dans le pays du côté de Sète et du bassin de Thau. C'est le collectif Alerte LGV Thau qui va organiser ce samedi 6 juin donc une marche jusqu'à la source d'Issanka sur la commune d'Issanka. Le but de cette marche, c'est d'alerter sur les risques que ferait peser justement sur cette source, le projet de cette LGV, une ligne nouvelle de train Montpellier-Perpignan, sur les 16 captages d'eau potable du territoire. Le collectif donc Alerte LGV Thau organise cette marche depuis Frescali au parc d'Issanka pour alerter sur un des impacts les plus concrets de ce projet qui est en cours pour l'instant dans les cartons, mais qui avance. Donc c'est le projet ligne nouvelle Montpellier-Perpignan LNMP. Et ce chantier, justement, menacerait 16 captages d'eau potable, dont la fameuse source d'Issanka qui alimente la ville de Sète, ainsi qu'une grande partie du bassin de Thau. Le départ de la marche est fixé à 10h15 depuis Frescali pour une arrivée au parc d'Issanka à 10h45. Un point presse y sera donné, à l'accès du parc situé en face de la voie communale chemin d'Issanka. Quelques petits rappels sur ce chantier titanesque qui pourrait voir le jour donc aux portes du bassin. C'est un vieux projet, comme souvent, qui a été imaginé à la fin des années 80, donc une ligne nouvelle Montpellier-Perpignan. Elle entre maintenant dans sa phase opérationnelle. Les travaux sont prévus pour 2029 et la mise en service, elle, en 2034. Dans ce chantier sont prévus 150 km de voies ferrées sur laquelle on peut rouler à 330 km/h. Ça va traverser 23 communes, avec notamment un ouvrage massif, un viaduc de 28 mètres de haut, 1,4 km de long, juste à côté de l'étang de Thau. Il y aura aussi un tunnel sous le massif de la Gardiole et deux nouvelles gares TGV à Béziers et Narbonne. Le coût annoncé du chantier est 8 milliards d'euros, financé par l'État, les collectivités territoriales ainsi que l'Union européenne. Pour le collectif ALT, donc, qui alerte là-dessus, c'est Pierre Miralles qui en fait partie et qui explique que le but du collectif est de faire de l'information car beaucoup de gens ne savent pas ce qu'il se passe. Au niveau des forages pour le chantier, ce sont des forages qui représentent un réel danger car s'ils percent la couche supérieure de cette nappe phréatique, il y aura des risques de pollution pour tout le bassin de Thau. Le projet prévoit notamment, je vous le disais, l'implantation de ce viaduc qui s'appelle le viaduc de la Veine, pile dans la zone de captage de la commune d'Issanca et de cette source. Selon les militants du collectif, les fameux pylônes descendraient ainsi à 15 mètres de profondeur. Or, cette nappe phréatique, elle se trouve à 20 mètres, donc il y a des risques. En novembre 2024, c'est le directeur de la mission pour la ligne nouvelle à la SNCF, Stéphane Lubrano, lors d'une réunion publique, qui déclarait que le projet ne verrait pas le jour, justement, s'il y avait un impact sur la ressource en eau. Eh bien, cette promesse, les opposants ont un petit peu peur, justement, qu'ils ne la tiennent pas, et ils entendent bien la rappeler avec cette action donc, de ce samedi. Le collectif ALT, d'ailleurs, il faut le souligner, adopte une posture de négociation hein, plutôt que de blocage, et par cela ne réclame pas l'abandon pur et dur du projet. Ils expliquent que nous ne sommes pas contre le train, mais on a besoin d'une autre ligne que l'existante qui va finir submergée, en demandant en revanche une révision de ce projet avec d'autres peut-être trajectoires possibles. D'ailleurs, une prochaine réunion publique sur le sujet, elle est prévue à 7 et ça sera le 26 juin prochain. La mer.

0: petite dédicace à Daniel Waro qui joue ce soir justement à 7 pour sa dernière tournée française, voilà, auquel je vais aller. Et bien justement, de la météo, on va parler climat avec cette information mondiale hein, qui concerne donc tout le monde, qui vient d'être diffusée sur le phénomène El Niño. C'est l'ONU qui annonce qu'il y a 80% de chances pour qu'un épisode modéré, voire fort de El Niño se déclenche cet été, donc très prochainement. C'est plus précisément l'OMM, donc l'Organisation Météorologique Mondiale, qui vient de confirmer aujourd'hui que ce phénomène climatique naturel, qui s'appelle El Niño, va très probablement se déclencher entre le mois de juin et celui d'août, avec une intensité qui pourrait causer chaleur, sécheresse ou intempéries monstres dans de nombreuses zones du globe. El Niño, l'enfant terrible du Pacifique, hein, ça veut dire l'enfant El Niño, c'est son surnom, est un phénomène climatique naturel, donc, qui se forme dans l'océan Pacifique et qui a notamment pour effet eh bien, d'augmenter la température de l'air et des océans dans de nombreuses régions du globe. Il va donc très certainement se déclencher cette année, c'est un phénomène cyclique, mais il semble que justement les cycles soient de plus en plus courts avec le réchauffement climatique. Et il se pourrait même, en tout cas ça reste des probabilités, mais que celui de cette année soit l'un des plus puissants qu'on ait jamais enregistré. En effet, donc, d'après le dernier bulletin de l'OMM qui est paru ce matin, il y a 80% de chances donc qu'un épisode El Niño se produise, je vous le disais, entre juin et août. Et les probabilités qu'il se prolonge au moins jusqu'au mois de novembre, elles sont quasiment au-dessus des 90%. Donc on est sur de la grosse probabilité. La plupart des modèles de prévision qui sont mis en branle pour donner ces chiffres suggèrent en tout cas que El Niño existera au moins modéré, voire fort. Donc d'après toujours l'Organisation Météorologique Mondiale, hein, qui justement agrège les données provenant d'une quinzaine de centres de prévision opérationnels dans le monde entier, les anomalies de température de surface de cette année pourraient augmenter dans le centre-est du Pacifique équatorial, à la mi-mai. Elles auraient augmenté, ce qui est le signe d'un réchauffement continu qui pourrait favoriser le développement d'un épisode El Niño. Donc c'est les températures qu'ils ont pu enregistrer ce mois-ci qui leur permettent d'affirmer cela. Et notamment l'anomalie des températures de surface de la mer, toujours pour cette région du Pacifique tropical qu'ils ont pu observer, elles étaient entre 0,8 degrés Celsius et 0,9 degrés Celsius en positif. Alors qu'une grande partie du Pacifique équatorial connaît des températures sous la surface qui sont, elles, supérieures de plus de 6 degrés à la normale. Donc on est déjà sur un océan Pacifique très chaud, et c'est ça qui génère ensuite le phénomène El Niño. Il y a toujours, vous l'aurez compris, une certaine incertitude quant à l'intensité maximale, hein, ça personne ne peut le prédire, mais nous devons nous préparer à un phénomène El Niño potentiellement intense, ce qui va aggraver la sécheresse et les fortes précipitations, et augmenter le risque de vagues de chaleur, tant sur terre qu'en mer. C'est la secrétaire générale de l'OMM, Céleste Saulo, qui rappelle cela. Et elle rappelle aussi que le dernier épisode en date, c'était en 2023-2024, ça a été l'un des 5 plus intenses jamais enregistrés. Et d'ailleurs, cette année-là, des températures mondiales records ont été enregistrées. Donc c'était en 2024. C'est la première fois depuis l'événement de 97-98 qu'on observe une telle possibilité d'avoir un très très gros El Niño. C'est ce qu'explique aussi le climatologue Christophe Cassou, co-auteur du 6e rapport du GIEC. En 25 ans de carrière, dit-il, je n'ai jamais vu de précision aussi marquée. Donc là, tous les scientifiques semblent assez inquiets et en tout cas assez sûrs de leurs prévisions. Et vous l'aurez compris, les phénomènes météorologiques extrêmes qui en découlent risquent donc de se déclencher cet été dans plusieurs zones de la planète. Je rappelle des chaleurs, des sécheresses et des intempéries monstres. El Niño intervient désormais dans un climat de plus en plus chaud sur la Terre, du fait des émissions de gaz à effet de serre produites par l'activité humaine, notamment les industries. Il pourrait contribuer à de futurs records de température. En moyenne, quand El Niño arrive, ça rajoute entre 0,2 et 0,3 degrés Celsius à la température globale, qui augmente déjà, ce qui fait que le climat mondial peut temporairement dépasser ce fameux seuil symbolique des plus 1,5 degrés Celsius de réchauffement. Toujours des plus 1,5 degrés, c'est en référence à l'ère pré-industrielle de l'accord de Paris, donc fin 19e. Ainsi, si El Niño 2027 arrive, eh bien, il a de grandes chances de détrôner 2024 de la plus haute marche du podium des années surchauffées. Antonio Guterres, le secrétaire général de l'Organisation des Nations Unies, qui prend régulièrement la parole contre le chaos climatique, fait également le lien entre El Niño et le réchauffement, hein, ce 2 juin. Et voici ce qu'il a dit dans son communiqué. Les phénomènes El Niño ne feront qu'aggraver les effets du réchauffement climatique. Les conséquences seront encore plus graves, s'étendront encore plus loin et franchiront les frontières à une vitesse dévastatrice. La seule réponse efficace consiste à mener une action climatique à la hauteur de la crise. Mettre fin à la dépendance aux combustibles fossiles, accélérer la transition vers les énergies renouvelables, protéger les plus vulnérables et mettre en place des systèmes d'alerte précoces pour tous.
1: Enfin, c'est une longue histoire, mais je vous expliquerai tout ça.
0: On va parler pollution de l'eau maintenant en France. Des médecins viennent de lancer l'alerte sur la qualité de l'eau potable, celle du robinet. C'est au cours de la conférence nationale des unions régionales des professionnels de santé, qui regroupe des médecins libéraux, qui a publié ce 1er juin un communiqué de presse dans lequel justement il s'alarme d'une menace systémique insuffisamment encadrée aux conséquences sanitaires potentiellement considérables de cette pollution. D'après donc ce communiqué et leur étude, 19 millions de Français, ce qui fait environ un tiers de la population, un peu moins, auraient cette année consommé une eau non conforme, au moins une fois. Pardon, les chiffres ne sont pas sur cette année, ils sont sur 2024. Hein. Il y a toujours un petit temps de latence entre le moment où on a les résultats et où on peut sortir ensuite des études. Dans le viseur donc, de ces médecins, les PFAS, avec seulement 20 substances surveillées, sur les 4000 à 15000 qui existent, donc c'est le mécanisme de surveillance qu'ils souhaitent voir renforcé. Puis évidemment les pesticides, auxquels 14 millions de Français sont exposés. Et enfin, toujours présents dans les eaux potables, les microplastiques, avec 413 particules par litre dans l'eau du robinet en moyenne. Et il rappelle que les maladies qui sont associées à la consommation de cette eau polluée sont nombreuses. Les pathologies cardiaques et cancéreuses, les troubles hormonaux et neurodégénératifs et l'hypofécondité, donc le fait d'être moins fertile. C'est pourquoi donc toujours cette URPSML, hein, l'Union Régionale des Professionnels de Santé Médecins Libéraux, lance une campagne nationale d'information tout en adressant une lettre ouverte au gouvernement dans laquelle il demande une évolution de la réglementation avec notamment un élargissement des substances qui sont surveillées. Ils veulent aussi que le gouvernement mette en place améliore les systèmes de filtration des eaux, une réduction évidemment de toutes les pollutions, notamment des PFAS et des plastiques, et aussi ils rajoutent le développement de l'agriculture biologique, puisque celle-ci utilise bien moins de pesticides, voire des fois pas du tout. Les médecins prennent ainsi le relais des associations écologistes qui se battent, elles, sur le sujet depuis longue date. En avril dernier, par exemple, France Nature Environnement déposait un recours contre le gouvernement. Elle considérait en effet que le gouvernement n'avait pas pris les mesures nécessaires pour protéger les captages d'eau de ces pollutions. Il est aussi rappelé dans ce court article qu'en octobre 2025, les ONG Génération Future et Data for Good avaient publié donc une carte interactive qui permet de savoir quels polluants contaminent l'eau potable dans chaque ville de France. Alors évidemment, ce n'est pas en temps réel, mais c'est avec les données dont ils disposent, et cette carte est toujours possible. Le site, c'est dansmoneau.fr, donc dansmoneau, comme ça s'écrit, tout attaché.fr. Je suis allé jeter un œil, donc il y a une carte avec des couleurs vert, jaune, rouge et orange. Et par exemple, pour la commune de Ganges, c'était des données de octobre 2025, et les polluants qui étaient présents, mais tout en restant en dessous des seuils d'alerte, c'était des pesticides. On continue avec la pollution de nos existences et notamment à travers l'alimentation. On revient sur le cas du cadmium, dont on a pas mal parlé il y a un mois ou deux, mais vous savez comment vont l'actualité. Les sujets s'enchaînent et des fois, il n'y a pas de suivi. Et bien justement, il y a une loi, là, une proposition de loi qui est en train d'être discutée dans l'hémicycle. Et c'est la droite et l'extrême droite qui se sont opposées justement à ces mesures pour réduire l'exposition de la population au cadmium. Voici comment déjà débute la proposition de loi donc, qui vise à réduire les risques sanitaires liés aux contaminations au cadmium dans l'alimentation. Nous sommes la population la plus contaminée au cadmium de toute l'Union européenne. C'est ce que rappelle le député écologiste Benoît Biteau qui porte cette proposition de loi et qui doit être donc examinée dans l'hémicycle aujourd'hui. Le cadmium, je vous le rappelle, c'est un métal lourd qui est classé cancérogène certain depuis 1993 par le Centre international de recherche sur le cancer. Le cadmium va s'accumuler dans les sols, puis migre dans les plantes à travers les racines, avant d'imprégner donc directement notre alimentation de base, notamment à travers les céréales, le pain, les pâtes, mais aussi les pommes de terre. Les activités agricoles sont elles qui contribuent fortement d'ailleurs à augmenter sa présence dans l'environnement, même s'il est là présent naturellement. Elles permettent notamment une concentration puisqu'on retrouve du cadmium sous forme de fines particules dans des engrais minéraux phosphatés. Ces engrais minéraux phosphatés sont très utilisés en agriculture dite conventionnelle, donc pas de la bio, pour soutenir les rendements, pour que les champs donnent suffisamment. Notamment dans tout ce qui est des céréales, etc., où on le sait, les coûts aujourd'hui sont très très très bas et la concurrence rude. Donc ce sont avec ces engrais minéraux phosphatés que les filières françaises survivent, on va dire. Un rapport de l'ANSES qui a été publié en mars dernier confirmait une surexposition de la population française au cadmium. On en avait parlé pas mal dans les médias et à ce micro aussi. Je vous rappelle que l'imprégnation moyenne au cadmium d'un adulte en France, c'est 3 fois de plus que, par exemple, aux États-Unis, pour les adultes des États-Unis, et 2 fois de plus que pour des Italiens. Chez les enfants français, l'imprégnation est 4 fois supérieure à celle des enfants américains ou allemands, par exemple. Alors, comment expliquer cette surcontamination par rapport aux autres voisins ? Eh bien, justement, dans la législation. Puisque l'industrie agroalimentaire française est défendue fermement bec et ongle par ses lobbies au gouvernement, notamment le lobby principal, la FNSEA, eh bien l'industrie agroalimentaire française est autorisée à laisser plus de cadmium dans les engrais qu'elle va utiliser, et donc par suite, vous l'aurez compris, dans les aliments qui se retrouvent en circulation. On est sur des taux à 90 mg par kilo d'engrais phosphatés, 90 mg. En Europe, la limite maximale est bien inférieure, c'est 60 mg. Cette limite a été adoptée en 2019, donc la France ne respecte pas la législation européenne, de environ 50% de plus. Mais visiblement, même s'il y a des amendes à la clé, eh bien ça vaut largement le coup de payer ces amendes et de continuer d'empocher les bénéfices. C'est justement ces seuils de 90 mg auxquels la nouvelle proposition de loi s'attaque. Elle comporte un seul article dans la loi qui propose donc d'abaisser la teneur maximale de cadmium dans les engrais phosphatés, 40 mg par kilo pour le 1er janvier 2027, puis ça serait décroissant, hein, 20 mg en 2030. A noter que le seuil de 20 mg donc, qui est visé en 2030, il est déjà recommandé par l'ANSES dans son rapport qui a été publié donc ce mois de mars. Et par exemple, d'autres pays d'Europe l'appliquent déjà, hein, par exemple la Finlande ou la Slovaquie. La baisse de la teneur en cadmium dans cette loi se veut donc plus rapide que ce que propose pour l'instant le gouvernement dans un projet d'arrêté qui vient d'être mis en consultation publique au mois de mai et jusqu'au 30 juin avec le scandale qui a suivi les révélations de l'intoxication au cadmium du mois de mars. Bah, le gouvernement essaie de rattraper un petit peu la donne alors qu'il n'est quand même pas nouvellement au courant de cette problématique. Bref, le ministère de l'Agriculture préconise un abaissement à 60 mg par kilo en 2027, donc ça c'est les normes européennes, puis 40 mg pour 2030 et 20 mg au plus tard en 2038. Donc ça c'est ce que le gouvernement via le ministère de l'Agriculture propose pour l'instant, et ils veulent aussi que tout ça soit fait à l'issue d'une étude d'impact. Or, explique toujours Benoît Biteau qui dépose la loi, le temps est compté. Nous savons que l'imprégnation de la population a doublé en 10 ans. On ne peut pas se permettre d'attendre encore 12 ans de plus, comme le prévoit le gouvernement. Le vote donc sur la proposition de loi en commission le 27 mai a permis d'ailleurs de clarifier les positions de chaque groupe parlementaire. Ainsi, sans grande surprise, les députés insoumis, socialistes, écologistes, communistes, ainsi que le groupe Liot, donc Liberté, Indépendants, Outre-mer et Territoires, ont voté pour cette loi. Ceux qui se sont abstenus, ce sont les groupes Horizon, Modem et Ensemble pour la République. Et enfin, ceux qui ont voté contre, la droite républicaine, l'UDR et le Rassemblement national. Parce que dans les argumentaires, justement, ils ont dit que ça allait mettre un coup à l'agro-industrie française et la livrer face à la concurrence sans régler aucun des problèmes. Voici ce que défend justement Benoît Biteau sur cet argument. La trajectoire donc, qu'il propose de baisser les seuils assez rapidement est indolore pour les producteurs d'engrais, dit-il, puisqu'il explique avoir communiqué avec eux et que les producteurs disent qu'ils sont déjà sous le plafond de 40 mg de cadmium par kilo. Ce qui est proposé pour le 1er janvier 2027, et qu'ils n'auront aucune difficulté à descendre sous les 20 mg en 2030. Hein, enfin, si, je ne sais pas si c'était clair, mais le cadmium, ce n'est pas l'engrais en lui-même. Le cadmium, il est juste là parce que la manière de le produire, qui je crois se fait beaucoup au Maroc pour ce qui est des produits français, bah, il y en a dans la terre, donc il est là et il le laisse. Visiblement, il est assez facile industriellement bah, de se débrouiller pour qu'il y en ait moins et arriver donc, sous les taux proposés. Donc les industriels pourraient visiblement suivre ces nouvelles teneurs sans trop de casse. Et d'ailleurs, continue l'élu écologiste, c'est tout aussi indolore pour les agriculteurs, puisque la décadmiation, donc le fait de faire baisser la teneur en cadmium, ne leur coûterait que 2 euros par hectare et par an. Il y a forcément un petit coup de report, ce qui ne menacerait pas la compétitivité française. Les députés du RN nous bassinent avec la sécurité du matin au soir sur les plateaux télé, mais lorsqu'il s'agit de voter un texte pour protéger la santé de la population française, nos vies, il n'y a plus personne. C'est ce que dénonçait en commission Clémentine Autain du groupe écologiste et social, justement à l'initiative de la proposition de loi. Alors le texte, pour l'heure, il a quand même été adopté, hein, sans modification, puisque vous l'avez entendu, beaucoup de gens ont voté pour la trajectoire donc proposée. Il bénéficie en cela d'un soutien transpartisan puisqu'il a été signé par des députés issus de tous les groupes, hein, à l'exception du RN et de l'UDR, auxquels de toute façon il n'avait pas été proposé. Voilà, et bah donc on attend les suites. Et c'est un article qui a été écrit par Sophie Chapelle pour le média Basta.
2: Audi, Panem, quid meliora. Ça veut rien dire, mais je trouve que ça boucle bien.
0: Allez, on va parler liberté de la presse. C'était la semaine dernière, le mercredi 27 mai, qu'au tribunal judiciaire de Nîmes se tenait un procès. Un procès intenté par la mairie de Beaucaire, à savoir Julien Sanchez et Nelson Chaudon, contre deux médias, l'Arlésienne et Street Press, qui avaient mené une enquête conjointe sur la politique de discrimination qui serait pratiquée par la mairie donc, de Beaucaire pour l'attribution des locaux commerciaux. L'enquête incriminée, elle avait été signée par les journalistes Nada Didou et Eric Bezati et publiée dans le cadre d'un partenariat donc entre les deux médias Street Press et l'Arlésienne, et un partenariat avec le Fonds pour une presse libre, dont on va parler d'ailleurs juste après. Alors, pour du côté des attaquants, donc, la mairie de Beaucaire était représentée par l'avocate, qui est par ailleurs députée Rassemblement National, Sylvie Josserand. Celle-ci a pris le parti d'attaquer donc le travail des journalistes sous l'angle de la désinformation. Et les attaquants, eux, n'étaient pas là le jour de l'audience, ni le maire actuel Nelson Chaudron ou bien Julien Sanchez, l'ancien maire, qui donc le jour du procès a été nommé directeur de campagne du RN pour les présidentielles de 2027. Côté défense, l'avocate donc des médias, c'était également celle de Street Press. Elle s'appelle Valentine Reberiou et elle a choisi de profiter donc de cette audience pour développer le fond de l'affaire. Donc, les journalistes, dans leur enquête, critiquaient, dénonçaient la discrimination, sous-entendu raciale, pour l'attribution des locaux commerciaux dans la ville de Beaucaire. Et elle a rappelé le chronologique qui avait été mis en avant dans cet article, à savoir les actions successives des élus de Beaucaire. Ainsi, avant même d'être élu en 2014, Julien Sanchez annonçait sur BFM que la mairie fera jouer son droit de préemption pour éviter que les commerces communautaires ne s'installent. Le souk, c'est terminé. C'est ce qu'il avait déclaré en décembre 2014, hein, quelques mois après l'arrivée aux manettes de la ville. En 2015, une fois élu, Julien Sanchez lui avait pris un arrêté pour fermer les commerces le soir pendant le mois de Ramadan, qui avait d'ailleurs été cassé par le tribunal administratif de Nîmes. En 2020, en décembre, le conseil municipal de Beaucaire avait voté le plan commerce ambition en affichant sa méthode sur le site internet de la ville. Et c'est ce qu'expliquaient les journalistes. Depuis 2014, la mairie souhaite mettre la main sur de nombreux locaux vacants en centre-ville, soit en les louant, soit en les achetant, pour les maîtriser et répondre à la nécessité d'offrir une diversité commerciale. Sous-entendu, il y a trop de commerces, ce qu'ils appellent communautaires, c'est-à-dire tenus par éventuellement des gens avec des noms à consonance maghrébine. En 2023, d'ailleurs, le journal L'Arlésienne relatait déjà un premier exemple d'entrave de la mairie. Là, c'était concernant l'agrandissement d'un magasin de produits latino-américains. Ils utilisaient cette stratégie de prise en main des locaux. Il faut savoir que Beaucaire, hein, c'est une ville qui est encerclé par justement les grosses cultures agricoles qui emploient beaucoup de main-d'œuvre, notamment étrangers, et aussi des latino-américains qui transitent par l'Espagne. Pour empêcher l'agrandissement de ce magasin, la mairie avait donc loué les locaux visés par le commerçant. Donc la mairie préfère louer ou acheter des locaux plutôt que de les voir utilisés par des commerces qui ne leur plaisent pas. Enfin, toujours dans les faits, en septembre dernier, dans un dossier sur la gestion de la mairie de Beaucaire par l'extrême droite, les médias justement reparlaient des commerces avec pas moins de 7 témoignages, dont d'ailleurs 2 qui l'ont fait en leur propre nom. Les autres ont préféré rester anonymes, malgré donc un risque de représailles. Ce système exclut, selon eux, une partie de la population de l'accès aux locaux commerciaux. Et c'est justement cet article précisément, donc du mois de septembre dernier, que la mairie, avec ce procès, veut faire supprimer, elle veut le faire enlever du site internet, puisqu'il est toujours accessible en ligne. Et en attendant, il demande aussi à l'Arlésienne 3000 euros de dommages pour chaque partie, donc Julien Sanchez, Neslon, Chaudon et la commune. Des dommages et intérêts, ce qui fait au total 10 000 euros 500 si on ajoute les 1 500 euros de frais irrépétibles qui ont été engagés lors du procès. Voilà, et ils font donc cette demande contre l'Arlésienne ainsi que contre Street Press. Dans le dossier étaient aussi évoquées des questions, des problématiques liées autour de la crèche ou la suppression des repas de substitution qui ont été jugés tous les deux illégales. Donc les journalistes rappellent que la mairie de Beaucaire est une mairie qui ne respecte pas la loi, en ne proposant par exemple pas des repas de substitution pour les personnes qui ne mangent pas de porc. L'avocate de la défense a d'abord ouvert les débats en déposant des conclusions de nullité pour dire que l'attaque était nulle. Avec un argument simple, les plaignants, donc la mairie, n'ont pas précisé quels propos de l'article leur porteraient atteinte. Or, rappelle-t-elle, le droit de la presse est un droit de la virgule. Dans une audience en diffamation, on ne peut pas saisir un tribunal pour l'intégralité des propos d'un article. Sans imputation précise, on ne peut pas caractériser la diffamation. En effet, les journalistes ont le droit de critiquer. La diffamation, ça joue peut-être sur des insultes ou des faits faux qui seraient rappelés ou en tout cas tronqués. Et là, ça n'a pas été du tout présenté dans le dossier de l'accusation. Donc sur le fond, elle va défendre la bonne foi des journalistes. Et rappelez, la mairie dit qu'elle n'a pas eu à s'expliquer. Or, la mairie a été sollicitée à 3 reprises, il y a les dates, mais n'a jamais voulu répondre aux journalistes. Et l'avocate rappelle que le contradictoire, qui est obligatoire dans le droit de la presse, ne se fait pas lors d'une audience. Et elle appuie d'ailleurs le sérieux de l'enquête qui a été menée par les journalistes, puisque même la Chambre régionale des comptes avait pointé des dysfonctionnements au sein de la commune, et ce, dès l'année 2020. Bref, pour l'avocate des deux médias, la qualification ne fait pas de doute. Il s'agit bien là d'une procédure bâillon. Ça ne coûte rien d'attaquer, dit-elle. La demande financière est élevée. Le but n'est pas de gagner, mais de faire peur. Ainsi, la prochaine fois, les journalistes y réfléchiraient à 2 fois avant d'enquêter. C'est en tout cas avec cet effet que la menace est portée. Street Press, donc un média qui s'intéresse beaucoup à l'extrême droite, enfin exclusivement à l'extrême droite d'ailleurs, qui était aussi là pour se défendre, comptait d'ailleurs début de cette année une 15aine de procès en cours, dont les 2/3 initiés par l'extrême droite, qu'ils soient au pouvoir ou dans ses actions plus clandestines. À noter qu'à ce jour, 0 condamnation n'ont été prononcés par les juges dans ces affaires. Voilà. Éric Bézati, directeur de publication pour l'Arlésienne, ne semble pas découragé. On ne lâchera rien, dit-il, on continuera de faire notre travail. Le tribunal, lui, rendra sa décision le 8 juillet. Et déjà, les journalistes de l'Arlésienne invitent leurs lecteurs pour un apéro le soir de la décision de justice, donc le 8 juillet. Et les bières et les dons vendus ce soir-là serviront justement à régler les frais engendrés pour se défendre. Car même si certaines fois les frais sont couverts en partie, ça coûte toujours de l'argent et ce sont des médias dont souvent les journalistes sont précaires. J'en profite d'ailleurs pour vous annoncer qu'en Aveyron, ce week-end du 13 juin, tous les médias qui font partie du syndicat de la presse Pas Pareil vont justement se réunir pour s'organiser et discuter ensemble de comment faire face, de lutter ensemble et de rendre plus fort ce regroupement de presse, médias, radio, vidéo et internet. Ils donnent rendez-vous donc ce samedi 13 juin à partir de 16h au Négral sur la commune de Lugan dans l'Aveyron. Il y aura un temps de rencontre et d'échange avec différents médias présents, par exemple L'Âge de Fer, Primitivi, L'Empaillé, Silence, Les Autres Voix de la Presse, InfoGM, Transrural Initiative, etc. Un repas à prix libre sera servi en suivant et une soirée en musique avec des groupes et des DJ. Et il conclut cet appel « Parce que nous avons à cœur de mettre en avant vos luttes, vos histoires du quotidien, de porter vos valeurs et vos espérances dans nos pages et nos contenus. Nous serions ravis de vous voir à cette soirée où nous pourrons directement se rencontrer. Venez nombreux et nombreux et ramenez vos amis. » Voilà, donc rendez-vous le 13 juin à Lugan en Aveyron pour justement rencontrer les membres du syndicat de la presse. Pas pareil, nous on ne pourra pas y être, mais on leur envoie bien de la force.
3: Ce sera tout à fait comme à la radio.
0: On termine ces nouvelles du monde avec un hommage à Reski Belkacem qui vient de nous quitter hier, que vous entendiez ici. Enfin, on l'entendait pas chanter, mais il a participé, il a fait tout l'album avec Brigitte Fontaine. Ce compositeur indépendant et libertaire, aussi brillant que discret, donc le compagnon indissociable de Brigitte Fontaine, puisqu'ils ont signé à Reski et Brigitte pas mal de disques, est mort donc hier à l'âge de 86 ans. Il avait commencé sa carrière aux côtés de Jacques Higelin, notamment sur le label Sarava, puis a rencontré Brigitte Fontaine, avec qui ils ne se sont jamais vraiment quittés, mais il a aussi été l'auteur de pas mal d'albums solo, 3 je crois. Et donc on va s'écouter en hommage à Reski Belkacem, le morceau « Je suis venu te voir ». On se donne rendez-vous pour d'autres nouvelles du monde jeudi, et plus tard dans l'après-midi pour un numéro d'Escapade et vous.

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0: 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Eh bien, bonjour tout le monde, vous êtes sur Radio Escapade, c'est l'émission La tête dans l'étagère. Pour l'émission d'aujourd'hui, nous allons avoir un entretien avec Philippe Corcuff qui enseigne à Sciences Po Lyon, qui a fait il y a quelques années un livre qui s'appelle La grande confusion, comment l'extrême droite gagne la bataille des idées, qui a été publié aux éditions textuelles et qui a publié récemment une tribune dans le journal Le Monde datée du 2 mai, une tribune qui s'appelle Des confusion entre discours d'extrême droite et de gauche se développe au niveau international. Ben, Philippe Corcuff, bonjour.
1: Bonjour.
0: Bonjour. Alors, on va vous recevoir aussi pour l'ouvrage dont on parle, mais avant d'en parler à cet ouvrage, vous avez fait un texte dans Le Monde par rapport à un appel qu'on peut appeler confusionniste, que certains vont même jusqu'à qualifier d'alter-impérialiste. Mais avant d'en venir au fond, on peut dire en gros que c'est un texte donc qui a été publié sur le site américain qui s'appelle Counterpunch, qui a été publié le 10 avril. Donc cet appel, le titre c'est une déclaration à la conscience de l'humanité, donc qui a été signée par 170 personnes qui sont des personnalités, dont énormément pas mal de gens d'extrême droite et de gens de la gauche radicale et du courant décolonial, plus d'autres personnes connues comme étant anti-impérialistes. Et par rapport à ce texte qui appelle en gros à soutenir la République islamique d'Iran qui fait l'éloge de Khamenei, de l'ancien dictateur Khamenei, etc. Enfin, on en viendra au contenu du texte tout à l'heure. Mais bon, voilà, c'est quelque part un exemple de ce qu'on peut appeler le confusionnisme sur lequel vous avez travaillé et... Donc, vous pouvez peut-être nous dire ce que vous entendez par confusionnisme, mais dans cet appel international, en haut, il décrit un monde où États-Unis, puis dans les États-Unis, l'impérialisme, c'est le côté du mal, et l'Iran, c'est le côté du bien, selon une vision campiste, géopolitique, essentialiste, dualiste, comme aurait dit un ancien dirigeant de la Ligue communiste révolutionnaire, Daniel Ben Saïd, il appelait ça un anti-impérialisme des imbéciles. Donc je ne sais pas si vous pouvez un peu dire aux auditeurs et auditrices qui ne seraient pas du tout au courant de ces choses-là, de quoi il en retourne exactement.
1: Oui. Dans mon livre La Grande Confusion, paru en 2021, j'avais analysé sur le cas français des hybridations, des interférences entre des discours d'extrême droite, de droite et de gauche. D'ailleurs, des secteurs qui pourront être modérés ou radicaux de gauche. Et là, ce qui était en partie nouveau dans cet appel paru le 10 avril sur le site et le magazine Counterpunch, c'est peut-être le développement de ce confusionnisme à une échelle internationale. Alors, avec différents aspects de ce confusionnisme, vous l'avez dit, d'abord le contenu du texte. Il y a une vision très essentialiste et négative des États-Unis. Depuis 249 ans, toute son existence, essentiellement, les États-Unis sont associés au crime et au génocide. Bon, c'est une essence maléfique. Et puis, face à ça, le régime dictatorial iranien est vu positivement et du côté du bien. Hein. Vous l'avez dit, Ali Khamenei, l'ancien guide suprême, est présenté comme reconnu internationalement comme une voie contre l'arrogance et le terrorisme. Et le régime iranien est présenté ainsi en parlant de continuité civilisationnelle et d'unité sociale qui ont fusionné en une force unique et inébranlable. Et il y a aucune indication sur l'oppression théocratique sanguinaire de la République islamique. Et notamment les dizaines de milliers de personnes assassinées lors de la répression dans les mouvements d'il y a à peu près un an. Donc il y a cette vision, disons, dualiste et essentialiste, avec finalement, on ne peut pas critiquer en même temps la dictature iranienne et la guerre américaine et israélienne en Iran et au Liban, mais il faut choisir son camp, hein, entre les deux. Bon. Mais le confusionnisme réside aussi dans les signataires, parce que il y a des figures, disons, de gauche et d'extrême droite qui sont signataires dans des signataires qui concernent une trentaine de pays. Alors, les figures importantes, hein, il y a un sociologue portugais, Bonaventura de Sousa Santos, qui est une des figures, disons, dans la sociologie de ce qu'il a appelé les épistémologies du Sud. Il y a le sociologue américain d'origine portoricaine Ramon Grossfogel, qui est une vedette de la pensée décoloniale latino-américaine. Hein, la pensée décoloniale vient d'Amérique latine. Il y a par exemple un historien indien marxiste et partisan du mouvement queer, Vijay Rajda. Donc voilà, du côté de, par exemple, de figures de la gauche radicale intellectuelle. Et puis du côté extrême droite, il y a pas mal de Français. Il y a le fondateur de la Nouvelle Droite, Alain Benoît. Il y a l'humoriste antisémite et négationniste Dieudonné. Et il y a même, plus à l'extrême droite encore, un dirigeant néo-nazi et pro-Poutine, Ivan Benedetti, qui a été exclu du Front National à une époque pour antisémitisme, qui a fondé l'œuvre française, qui est un groupuscule qui a été dissous d'ailleurs. Hein. Donc là, on est finalement, Alain Benoît apparaît comme presque comme un mot doré à l'extrême droite par rapport au néo-nazi Ivan Benedetti. Et ce qui est étonnant, c'est que ces gens cohabitent, disons, dans le même appel. Et le site qui a donné l'audience à l'appel, Counterpush, est intéressant parce que c'est un site américain, un magazine créé autour de 2003 de gauche radicale, avec beaucoup de gens de gauche radicale qui y publient. Mais en même temps, depuis au moins les années 2010, il y a pas mal de textes conspirationnistes qui circulent dans ce site. Hein. Et on peut dire que le conspirationnisme, hein, les théories du complot, c'est un des formes rhétoriques qui est les plus usitées dans ces passages confusionnistes entre extrême droite, droite et gauche. Donc là, on a un indice d'une extension du confusionnisme au niveau international à un moment où il y a un mouvement d'extrême droitisation à l'échelle internationale qui a renforcé, disons, la deuxième victoire présidentielle de Donald Trump, une victoire présidentielle où il s'est, disons, radicalisé à droite. Hein.
0: Voilà, par exemple. Et ce qu'il y a aussi à noter dans par rapport à ces textes et ces tribunes, c'est, vous le dites hein, dans votre texte, c'est comme si l'oppression, c'était quelque chose d'unique et de spécifique et pas quelque chose de pluriel, comme si le manichéisme, il devait écraser au sein de la pensée critique le souci de l'intersection de logiques de domination diversifiées, parfois contraires. Donc derrière la dualité bien mal, il n'y a plus trop de... Voilà, on peut plus trop, il n'y a plus de place pour la pensée critique et la pensée de l'émancipation. C'est un peu le piège de renfermer la

0: soutenir l'Iran, on pourrait retrouver, enfin soutenir la République islamique d'Iran, on pourrait enfin retrouver l'ordre rationnel qui gouverne le monde et qui avait autrefois permis à l'humanité de dépasser des pratiques passées, en parlant de l'Amérique, avec quelque chose de civilisationnel. Et aussi par rapport au soutien de la République islamique d'Iran, il dit qu'en tant qu'architecte actif d'un monde nouveau, donc les signataires de la tribune, ils défendent donc la République islamique d'Iran comme puissance de résistance capable de remettre en cause l'hégémonie mondiale et d'ouvrir un tournant historique vers un nouvel ordre. Bon, ouais, ça nous fait vraiment penser à vraiment des trucs d'extrême droite techno-fascisme. Et ils disent aussi que la civilisation iranienne, elle a militarisé son propre ADN, qui serait un génie organisationnel ancien qui aurait fusionné avec la souveraineté scientifique du 21e siècle. Donc on est vraiment presque dans les considérations techno-fascistes. Donc pour voir jusqu'où ça va, c'est vraiment assez délirant, quoi, ce texte, quoi.
1: Oui, vous avez raison sur le... Ça pose un problème à la pensée émancipatrice, c'est que moi j'ai été formé, un de mes maîtres a été Pierre Bourdieu, donc à la sociologie de Pierre Bourdieu, qui a permis de faire un bond important dans la critique des formes d'oppression, parce que au cœur de la sociologie de Bourdieu, il y a l'idée d'une pluralité de formes de domination. Il y avait une tentation dans la pensée marxiste, et ça varie en fonction des auteurs, c'est plus compliqué chez Marx, mais d'avoir l'idée qu'il y avait une contradiction principale et donc que la question du rapport entre capital et travail était le cœur et que les autres formes de domination comme la domination masculine, la domination raciste, etc. Pouvaient être coloniales, pouvaient être des formes secondaires. Là, Bourdieu remet d'aplomb l'idée d'une pluralité de formes de domination et après Bourdieu, on a eu tout un courant autour de l'idée d'intersectionnalité, c'est-à-dire on s'intéresse dans les sciences sociales, à la façon dont il y a des croisements entre des formes de domination plurielle. Et donc, c'est très éloigné de cette forme de régression que porte cette tribune. Malheureusement, au nom de formes de pensée contemporaine comme le décolonial, mais qui vont associer aussi l'extrême droite, puisque là, il s'agit d'avoir deux camps, le bien et le mal, conçus comme des essences. Et toute la pensée critique depuis longtemps a été au contraire de remettre en cause l'essentialisme, de casser cette idée que le réel sont des essences intemporelles qui portent le bien ou le mal, dès Marx d'ailleurs, il s'agit de penser les contradictions du réel. Parce que c'est signé par beaucoup d'intellectuels, on a une forte régression, disons, intellectuelle, par rapport à l'état où en est la pensée de gauche aujourd'hui, mais sans doute qu'il faut situer ça dans l'idée qu'il y a une crise structurelle au niveau français comme au niveau international de ce qu'on appelle la gauche et la pensée de gauche. C'est-à-dire qu'il faut savoir que l'idée de gauche a émergé en France d'abord pendant la Révolution française à la fin du XVIIIe siècle, mais elle a cheminé lentement, elle n'a pas été le cœur central au cours du 19e, elle est devenue l'opposition droite-gauche, la forme principale d'appréhension du champ politique au cours du 20e siècle, ça a été la forme dominante de vision des choses, et c'est devenu d'ailleurs la forme dominante au niveau international, en dehors de quelques exceptions comme les États-Unis. Qu'est-ce qui s'est passé aujourd'hui, dans ce premier quart de 21e siècle, c'est que les deux pôles qui ont incarné, ce qu'on appelle la gauche au 20e siècle, cette forme, importante, ça a été le pôle communiste et le pôle social-démocrate, et ces deux pôles se sont effondrés à la fin du 20e siècle, au début du 21e siècle, pour des raisons différentes, le pôle communiste à cause de la prise de conscience massive, surtout après la chute du mur de Berlin en 1989, de l'horreur du stalinisme. Le pôle social-démocrate de manière plus lente, puisque peu à peu, en France, à partir de 1983, il s'est intégré à une forme de néolibéralisme, qu'on a appelé social-libéralisme. Et donc, ces deux pôles se sont effondrés.

0: ce qu'on a appelé gauche radicale, qui a émergé au cours des années 90, n'a pas vraiment réussi à incarner au même niveau de mobilisation militante, de construction intellectuelle, ce qu'ont incarné le pôle communiste et le pôle social-démocrate au XXe siècle. Et sur cette crise structurelle des gauches se développent toutes ces formes d'hybridation, d'interférence entre des discours qui viennent de directions différentes, donc d'extrême droite, de droite et de gauche, et c'est ça que j'ai appelé confusionnisme, disons, dans la grande confusion. Le confusionnisme, c'est pas un courant homogène, c'est pas créé par un auteur particulier, c'est un espace plus composite en mouvement qui est alimenté par des individus, des locuteurs qui sont issus de courants différents et qui sincèrement s'opposent. C'est pour ça que pour penser le confusionnisme, j'ai été chercher une notion chez Michel Foucault, qui est la notion de formation discursive, qu'il développe dans son livre de 1969, L'archéologie du savoir. Une formation discursive, ça n'a pas besoin d'être cohérent. C'est finalement, ça va générer des éléments communs tout en faisant que les différentes personnes qui alimentent cette formation discursive sincèrement s'opposent entre eux. Par exemple, ils vont créer des éléments communs autour de l'idée que la nation, c'est la solution, hein, et que tout ce qui est international et mondial, c'est plutôt quelque chose de négatif. Ça va se focaliser sur l'idée que ce qui est important, c'est les identités, hein, des individus, et pas les rapports de domination et d'inégalité. Bon. Donc ça va générer toute une série d'éléments communs avec des gens sincèrement qui s'opposent, et ça va embrouiller de plus en plus l'espace, hein, bon, qui va donner cette idée qu'on a depuis un certain temps, hein, qu'on a du mal à reconnaître clairement ce qu'on appelle gauche, droite, puis il y a une sorte de brouillard qui se développe, il y a un dérèglement des repères. Bon. Cette idée de confusionnisme, j'ai essayé de une solution disons théorique, pour essayer d'éclairer ce sentiment de brouillard. Et cette forme confusionniste, dans une situation de crise structurelle de la gauche et d'une certaine dynamique de la pensée ultra-conservatrice, dans le contexte actuel, elle favorise l'extrême droitisation. C'est un des poumons, disons, qui favorise l'extrême droitisation des débats publics, hein. Et qui peu à peu, cette impression qu'on a souvent ceux dont on discute dans les médias, sur les réseaux sociaux, etc., est de plus en plus aimanté par des thèmes d'extrême droite. Hein, hein. C'est pour ça que le confusionnisme, pour moi, disons, est un élément, disons, important de contribution à l'extrême droitisation des débats publics. Je parle d'extrême droitisation des débats publics parce que les travaux sociologiques, comme ceux de Vincent Tibéry, mon collègue à Sciences Po au Bordeaux, montrent que la société française, c'est plus composite. Il y a un développement de formes de tolérance, au contraire, par certains côtés. En tout cas, c'est plus mouvant et composite. Et ceux qui s'extrême droitisent, ce sont les débats publics, mais ce n'est pas clairement la société française.
1: Et c'est important à souligner. Et juste pour finir, avant la pause musicale, avant qu'on aborde d'autres questions que cette tribune, il y a les rédacteurs de cet appel confusionniste, même que certains disent même alter-impérialiste, puisque c'est un soutien à l'Iran qui serait la voie du sud global, aller à la Russie poutinienne, enfin qui serait une voie du sud global contre le nord, enfin voilà quelque chose de, où il y a des puissances quand même plus ou moins à tendance plus ou moins impérialiste qui se font la guerre. Il y a donc un des intellectuels organiques du décolonial qui d'ailleurs était fait du compagnonnage avec Ouria Boutelja, dont on parlera tout à l'heure. Il vous avait répondu, on va pas parler de son texte, mais il y a un passage dans son texte qui m'a assez... voilà. C'est, il dit que le mouvement contre la guerre américaine en Iran, il aurait besoin de sortir de la fosse alternative entre la gauche morale et l'extrême droite pour affirmer son soutien à la souveraineté nationale. Donc, ça nous fera un lien avec le défenseur de la souveraineté nationale que serait Montebourg, Ruffin, mais aussi Ouria Boutelja. Ça nous ferait un petit lien auquel ça ne traite pas le barbe. Pour voir qu'il y a quand même un lien. Et il dit aussi que le slogan ni chat ni mola, ou ni Trump ni mola, il paralyserait tout mouvement contre la guerre, car il serait pas car il limiterait le mouvement contre la guerre et il serait parasite. Donc c'est vraiment aussi une attaque. Enfin, voilà, il y a beaucoup de gens qui on l'avait interrogé il y a pas longtemps, Azadekian, par rapport à la situation en Iran, et des gens de la diaspora iranienne qui défendent le slogan ni chat ni molla. Et voilà, c'était une façon de disqualifier ces oppositions derrière des discours de souveraineté nationale et de défense d'états autoritaires, théocratiques, répressifs, etc. Et ça nous faisait aussi un petit lien avec la défense du, enfin, un certain souverainisme qu'on peut voir à l'œuvre, d'ailleurs, forme de confusionnisme qu'on verra après la pause musicale.

0: êtes sur Radio Escapade, c'est l'émission La tête dans l'étagère. On vient d'écouter John Holt et le titre de la chanson, c'est Alibaba. On poursuit notre entretien avec Philippe Corcuff, donc il a écrit le livre La Grande Confusion, comment l'extrême droite gagne la bataille des idées. Et on avait évoqué donc un des carburants de ce qu'on peut appeler la Grande Confusion, c'est le souverainisme et la mobilisation du concept de la nation, souveraineté nationale, le concept de nation, de frontières, etc., qui peut traverser l'espace de l'extrême droite jusqu'à certains secteurs de la gauche. Il y a dans l'actualité récente, on peut voir qu'il y a un ancien personnage socialiste, un ancien ministre de l'économie qui attend, se réclamait même de la démondialisation, qui s'appelle Arnaud Montebourg, qui est depuis peu chroniqueur sur BFM TV, qui a toujours déploré que la gauche ne parle pas ne défend pas les concepts de nation, les concepts de frontières, et qui est depuis quelques temps assez proche du conseiller économique spécial du journal Bardella qui s'appelle François Durvy, et aussi il est assez proche de Pierre-Édouard Sterrin, entrepreneur, qui d'ailleurs a des projets entrepreneuriaux avec Arnaud Montebourg. Ça c'est une anecdote, mais bon, c'est pas le sujet, mais c'est une anecdote. Et voilà, donc Arnaud Montebourg qui dit avoir rompu avec la social-démocratie parce qu'elle serait passée à côté de tous les sujets de souveraineté. Et voilà, donc voilà. Donc ça c'est du côté d'Arnaud Montebourg. Par rapport au côté de souveraineté, il y a un autre personnage de gauche qui parle aussi beaucoup de souveraineté de nation progressionniste, qu'on a entendu récemment aussi, qui était auparavant proche de la France insoumise, qui est aussi François Ruffin, qui dit s'en prendre à l'immigration travail. Ça, c'est du côté de la gauche, mais il y a aussi une autre personne proche du niveau décolonial, Oya Boutelja, qui a fait plusieurs textes où elle défend une forme de souveraineté nationale avec Lordon, qui n'a pas... Il va pas aussi loin qu'elle, mais qui rejoint un peu ces positions-là. Et voilà, il faut dire que c'est quand même assez intéressant à noter qu'il y a quelques passerelles entre des gens qu'on pourrait croire assez opposés politiquement et théoriquement, mais qu'il y a quand même certaines passerelles qui les relient dans cette forme de confusion par rapport à ces concepts de nation qui est assez flou au mouvement, mais là on voit qu'il peut assez dériver vers des formes d'extrême-droite. En tout cas, dans le débat public, on sait à qui il profite. Il profite surtout à l'extrême-droite de par la mobilisation des thèmes de l'immigration, de la frontière, etc. etc. D'ailleurs, il y a dans un journal proche de la du parti des anciens fondateurs communistes, qui est assez intéressant, qui s'appelle Regard. Il y a donc une personne de Regard qui s'appelle Roger Martelly, un historien du PSF, qui avait remarqué aussi que même dans le journal Le Monde, il y a un éditorialiste du journal Le Monde aussi qui parle un peu aussi que la gauche ne parle pas assez de l'immigration, de la délinquance, qu'elle abandonne ces thèmes-là à l'extrême droite, qu'elle en fait des tabous, qu'elle ne veut pas parler de ces choses-là, etc., etc. Donc, quelque part, il reprend un thème largement développé en Europe, selon quoi il ne faudrait pas laisser à l'extrême droite le monopole de la réduction des flux migratoires, de questions d'ordre, des questions de l'insécurité en plus ou moins lien avec l'immigration, etc., etc. Et il y a aussi certains courants, on va dire un peu social-libéral, qui vanteraient une certaine gauche qu'ils appellent une gauche post sociétale qui voudrait calmer le jeu des crispations culturelles et identitaires et, quelque part, entre guillemets, assumer les exigences populaires. On ne sait pas ce que ça veut dire sur la sécurité et l'immigration. Bon, voilà. D'ailleurs, cette grande confusion, il y a ces questions-là de nation, d'identité, de frontières qui sont mobilisées de part et d'autre par certains secteurs de la gauche qui font la confusion. Donc, vous avez travaillé là-dessus. Qu'est-ce que vous pourrez nous dire sur ce sujet ?
1: Oui, il y a une dimension nationaliste qui se répand sous des modalités différentes, plus ou moins fortes. C'est à la fois une confusion entre deux concepts autour de la notion de souverainisme. C'est la confusion entre la souveraineté populaire, mais la souveraineté populaire, elle peut s'exprimer au niveau local, au niveau national, au niveau international, hein, c'est l'expression de la volonté populaire, et puis souveraineté nationale, comme si en fait les frontières nationales seraient la seule modalité d'expression de la souveraineté populaire. Ça va avec une fétichisation des frontières et une stigmatisation de l'immigration. Alors, on le voit avec la façon dont a évolué Arnaud Montebourg, hein, qui a été au début des années 2000, fin des années 90, comme un des premiers promoteurs du thème de la 6e République, hein, il ne faut pas l'oublier, qui a été un rénovateur au sein du Parti Socialiste, qui, pendant la présidence de François Hollande, a été finalement une figure de l'aile gauche du gouvernement, qui avait fini par démissionner, hein, en rupture avec, disons, la conception dominante de la politique économique. Qui a évolué vers un souverainisme flottant. Alors, ses relations d'affaires avec le milliardaire d'extrême droite Pierre-Édouard Sterrin, et puis de plus en plus des thèmes que reprenait récemment à la fois une enquête du Monde et de Libération, le patriotisme économique, le souverainisme, ce qu'il appelle la fermeté vis-à-vis de l'immigration. Il se trouve que dans le même temps, on a François Ruffin qui a fait la couverture de l'hebdomadaire Marianne, hein, c'est le numéro de Marianne du 26 février, hein, 2026, hein, ça s'appelait lui président avec un point d'interrogation. On voit François Ruffin sous la couverture avec le drapeau bleu, blanc, rouge et sous-titre « Sa défense de la nation et des frontières hein, ». Et puis après, il y a ce qui a été développé par la suite par Ruffin. Il faut savoir que Marianne, c'est un hebdomadaire de centre ou de centre-gauche qui a beaucoup développé ses dimensions souverainistes et qui a souvent été dans la porosité, notamment quand il a été dirigé par Natacha Polony, avec des stéréotypes islamophobes. Bon. Et puis, ce qui est très étonnant, il y a ces éléments qui, quand même, font signe du côté du nationalisme de l'extrême droite, porté à la fois par le Rassemblement national, mais aussi par Éric Zemmour, et dans une forme complètement opposée à Ruffin ou à Montebourg à gauche, on a Ouria Boutedja qui, dans la revue en ligne contre-temps de gauche radicale a publié il y a un an, le 11 février 2025, un texte qui s'appelle « Rêver ensemble pour un patriotisme internationaliste ». Et qu'est-ce que nous dit Boutedja dans ce texte ? Elle nous dit qu'il faut une transcendance pour relancer la gauche et l'émancipation. Et elle dit ça. Elle écrit ça. Aussi, la seule transcendance que je connaisse et qui réunisse toutes ces qualités, tout le monde dans cette salle la connaît intimement, c'était une intervention à une journée d'études, mais beaucoup la méprisent parce qu'à gauche et dans le mouvement décolonial, pour des raisons souvent nobles, elle a été jetée avec l'eau du bain. Et donc c'est l'occasion pour nous, moi y compris, de faire notre autocritique et de mener la bataille contre nous-mêmes. Cette transcendance a un nom, elle s'appelle la France. La France, notre pays, les pays dans lesquels nous vivons et lesquels nous élevons nos enfants, etc. Bon. Donc on voit bien ce que j'appelle formation discursive et confusionnisme, c'est-à-dire que le Rassemblement national, Ruffin et Montebourg sont bien opposés, et Ruffin et Montebourg eux-mêmes sont d'une certaine façon opposés. Ruffin et Montebourg sont opposés à Auria Boutelja, qui représente la forme des coloniales, mais vont se nouer des évidences partielles, notamment cette fétichisation du national, des frontières, cette stigmatisation de l'international. Hein. Ce qui va avec dans le texte de Boutelja, c'est qu'elle défend le Frexit, c'est-à-dire la sortie de l'Union européenne hein, pour la France. Donc comme une partie de l'extrême droite, ce que ne fait plus d'ailleurs le Rassemblement national qui a mis de l'eau dans son vin par rapport à cette proposition de Frexit. Donc on voit bien qu'on ne peut pas penser le confusionnisme si on a l'idée d'un courant intellectuel ou politique homogène, d'auteurs qui créeraient ça. Non, on a des locuteurs qui sont très différents et qui, en s'opposant vraiment, vont fabriquer en partie une trame commune. Et cette trame commune va faciliter l'extrême droitisation du débat public parce qu'elle va faciliter l'aimantation du débat public par rapport à des thèmes d'extrême droite.
0: Ça, c'est dit. Il y a aussi une autre forme de confusionnisme. Vous en avez fait état parce que vous avez fait un article dans la revue Mémoire en jeu il y a quelques mois. On avait eu le Philippe Ménard qui nous avait présenté cette revue. Mais vous avez fait un article sur le confusionnisme suite au conflit, dans le conflit qui, par rapport au Proche-Orient après le 7 octobre. Et dans cette forme de confusionnisme, on peut dire qu'il y a un certain confusionnisme par rapport au référent et dans certains lagos. Mais non, il y a un certain secteur qui va ne s'occuper que de lutter contre l'antisémitisme et ne pas voir l'islamophobie. Et il y a des secteurs qui vont essentiellement lutter contre l'islamophobie et être dans le déni de l'antisémitisme. Donc il va créer beaucoup de confusion. Et au lieu de lutter contre tous les racismes ensemble, et c'est voilà faire un peu de concurrence, de forme de concurrence. Et à travers ça, donc suite au conflit israélo-palestinien, il y a des débats assez piégés. On a fait plusieurs émissions là-dessus. Mais récemment, il y a une proposition de loi là. Qui dit lutter dont l'objectif est de lutter contre l'antisémitisme, c'est la loi Yadon qui propose donc une criminalisation de l'antisionisme, qui est lui aussi un terme flou, on n'a pas le temps d'en parler parce que c'est tellement flou, il faudrait une émission entière. Et à travers ça, il y a des gens qui défendent ce texte pour lutter contre l'antisémitisme, mais qui pourraient être, pour une large partie d'entre eux, ne pas lutter contre l'islamophobie, voire eux-mêmes être islamophobes. Et dans une partie des gens qui critiquent ce texte, pas tous, parce qu'il y a des bonnes raisons de le critiquer, et d'ailleurs, il y a une certaine partie des gens qui veulent pas trop lutter contre les formes d'antisémitisme. Donc c'était aussi un exemple de confusionnisme par rapport à ça. Donc il y avait des gens qui ont essayé de faire des critiques par rapport à ça. Il y a un groupe qui s'appelle le Clara, auquel vous appartenez, ou d'autres groupes aussi qui ont des positions assez intéressantes là-dessus. Je ne sais pas si vous pouvez un peu en faire état aux auditeurs et aux auditrices.
1: Oui, sur la question de l'islamophobie et l'antisémitisme, j'avais commencé à identifier qu'il y avait une concurrence qui se mettait en place dès 2003. À l'époque, je faisais une chronique dans Charlie Hebdo. À l'époque, on pouvait d'ailleurs facilement parler d'islamophobie dans Charlie Hebdo. Et puis, j'avais publié une tribune dans Le Monde, Nous sommes tous des juifs musulmans, pour alerter par rapport à ça. Et ça s'est développé, c'est-à-dire qu'on a un courant dit de gauche républicaine, modéré, qui s'est notamment incarné dans une association qui est née après les attentats de Charlie Hebdo en 2016, le printemps républicain, qui là va dire mais l'islamophobie ça n'existe pas vraiment, en fait quand on parle d'islamophobie c'est défendre l'islamisme, etc. Donc qui nie ou minore la question de la stigmatisation des musulmans et la discrimination des musulmans dans l'espace public, qui est pourtant massif en France et dans le monde, notamment après les attentats de New York en 2001. Et on a d'ailleurs dans ce secteur des gens qui développent souvent des stéréotypes islamophobes sans s'en rendre compte. Hein, tout à l'heure, j'ai parlé de Natacha Polony. Et puis de l'autre côté, on a dans la gauche radicale et décoloniale des gens qui minorent la question de l'antisémitisme, qui pourtant s'est développé ces dernières années et particulièrement massivement après le 7 octobre. Jean-Luc Mélenchon a parlé de quelque chose de résiduel pour l'antisémitisme. Et puis, il y a aussi des éléments, disons, de stéréotypes antisémites aussi dans cette zone, avec une concurrence entre les deux, une incapacité à construire des convergences antiracistes qui reconnaissent les spécificités, mais aussi les points d'intersection entre lutte contre l'islamophobie et lutte contre l'antisémitisme, ce qu'on essaye de faire dans cette association récemment créée, Clara, c'est-à-dire qui est une lutte antifasciste contre le racisme et collectif de lutte antifasciste contre le racisme et l'antisémitisme. Donc, si on veut prendre un exemple présent de ça, c'est ce qui s'est passé à la fois avec Jean-Luc Mélenchon et avec Michel Onfray. Hein. Michel Onfray, qui est quelqu'un justement qui a un itinéraire confusionniste, puisqu'il faisait partie de l'aile libertaire de la gauche radicale hein, pendant au cours des années 90-2000, et qu'aujourd'hui est une figure, disons, des intellectuels d'extrême droite qui a une émission hebdomadaire sur CNews et Europoin. Alors c'est une figure d'extrême droite, mais qui continue à se définir comme de gauche, et dans l'émission de CNews et d'Europe 1 du samedi 28 mars 2026, il y a eu ces déclarations sur le nouveau maire LFI de Saint-Denis, Bali Bagayoko. Je rappelle la citation, et ça c'est très tribal, on fait allégeance au mâle dominant, mais on n'est pas dans une tribu primitive comme le décrit Darwin, on n'est pas dans une théocratie. Bon, on a typiquement des stéréotypes négrophobes et avec une dimension d'ailleurs implicitement islamophobe, puisqu'il parle de théocratie alors que on n'a jamais fait état de la religion du nouveau maire de Saint-Denis. Hein. On ne la connaît pas. Et c'était pas dans la discussion de CNews, puisque c'était une discussion qui portait sur le terme allégeance qu'avait utilisé Bagayoko. On a eu dans une même période, le 28 février 2026, Jean-Luc Mélenchon, lors d'un meeting à Lyon, a joué, disons, sur la pronotion de Jeffrey Epstein. Ça a été condamné unanimement, et c'est que là aussi il y avait un stéréotype. Hein. Je prends par exemple le communiqué qu'a fait le 27 février la Ligue des droits de l'homme, le communiqué national. La LDH condamne les propos antisémites de Jean-Luc Mélenchon sur Jeffrey Epstein, donc c'est le titre. Et ironiser sur la prononciation du nom Jeffrey Epstein comme d'autres sur les noms de personnalités juives, en associant ça aussi avec les puissances de l'argent hein, à cause de l'affaire Epstein, qui renvoie des stéréotypes conspirationnistes. Donc dans les propos de Jean-Luc Mélenchon, il y a des stéréotypes antisémites et conspirationnistes qui ne sont pas intentionnels, je pense, qui ne sont pas conscients. Dans les propos de Michel Onfray, on a des stéréotypes négrophobes et islamophobes qui sont pas nécessairement conscients. Les deux, leurs partisans eux-mêmes se sont défendus en expliquant qu'on ne pouvait pas dire que c'était antisémite, puisque il n'y avait pas de plainte et il n'y avait pas de condamnation de Jean-Luc Mélenchon. Et Michel Onfray a utilisé la même argumentation après les polémiques autour de ses propos, puisqu'il a dit qu'il n'y a pas de plainte et il n'y a pas de condamnation. C'est d'ailleurs une méconnaissance complètement de la loi de juillet 1972 contre le racisme en France, puisque ce n'est pas une loi qui condamne les stéréotypes racistes et antisémites, c'est une loi qui condamne la provocation à la discrimination, à la haine ou à la violence. Hein. Et donc, en fait, ça veut dire que des propos racistes ou antisémites ne sont pas condamnés par la loi en France. Hein. Et on peut tenir des propos et on peut diffuser des stéréotypes racistes et antisémites sans être condamné par la loi. On est condamné par la loi s'il y a provocation à la discrimination, à la haine ou à la violence. Bon. Ce qui est intéressant ici, c'est que deux personnes complètement opposées, hein, Jean-Luc Mélenchon et Michel Onfray sur CNews, qui s'opposent les deux fortement, vont utiliser les mêmes arguments. Hein, pour dire, mais non, je ne suis pas raciste, je ne suis pas antisémite. Hein. Bon. Donc, on a cette circulation confusionniste qui s'inscrit, hein, indépendamment des consciences, parce qu'une formation discursive confusionniste, ce n'est pas quelque chose d'intentionnel, ce n'est pas quelque chose de conscient. Hein. C'est quelque chose qui travaille l'espace public, malgré soi d'une certaine façon, sans qu'on s'en ait conscience. Et on a deux personnalités, là, Jean-Luc Mélenchon et Michel Onfray, qui sont à un tel, d'ailleurs, niveau de narcissisme, un narcissisme intellectuel pour Michel Onfray, narcissisme politique pour Jean-Luc Mélenchon, dont on pense qu'il y a peu de chances qu'ils se rendent compte de la façon dont ils sont eux-mêmes travaillés par des stéréotypes non conscients. Hein. Stéréotypes, là, racistes, mais c'est la même chose pour les stéréotypes sexistes, homophobes, etc. C'est souvent des choses qui ne sont pas conscient par les personnes, hein, en dehors des discours systématiquement sexistes, homophobes, racistes, antisémites, hein, en dehors de ces constructions idéologiques systématiques, la circulation des stéréotypes racistes, antisémites, sexistes, homophobes est souvent non conscient. Hein, et c'est le cas de Jean-Luc Mélenchon, comme c'est le cas de Michel Onfray.
0: Bon, je vous laisse votre avis là-dessus. Moi, j'aurais peut-être un avis différent. On n'avait pas parlé, mais ce qui avait été assez intéressant dans la par rapport à l'offensive confusionniste réactionnaire derrière la tribune dans Counterpunch. Enfin, un des éléments paradigmatique du confusionnisme, c'est la personne d'Alain de Benoît qui a créé le GRES, groupe d'études de civilisation européenne dans les années 60 avec Dominique Vénère, donc qui vient de l'extrême droite ultra-radicale, racialiste, qui ont choisi donc d'aller sur ce qu'on appelle la métapolitique, donc de diffuser des idées, de mener à ce qu'on appelle une offensive idéologico-culturelle pour essayer de gagner la bataille des idées. Et Alain de Benoît, elle a vraiment quelque chose de confessionniste, et dans sa revue Élément, il invitait souvent des personnes qui étaient plus ou moins classées à gauche, même s'ils avaient des tendances réactionnaires, confusionnisme ou autre. Donc, Christophe Guy a été beaucoup invité, par exemple, où il y a Marcel Gauchet, enfin voilà, des gens comme ça qui ont souvent été invités. Et des personnes, par exemple, il y a un texte qui a circulé pour, comme vous, pour critiquer la tribune confusionniste de défense de l'Iran. Et eux, ils faisaient un peu le lien par rapport à Alain de Benoît entre le fait qu'il soit dans cette tribune parce qu'il a un peu une idéologie du décolonial. pour lui son projet de séparation stricte, chacun vivant isolé dans son espace continental, contre les mélanges, contre le cosmopolitisme, avec une idée d'espace continentaux étanche. Donc lui, il aurait une critique à la mondialisation libérale sous domination américaine. Donc ça, c'est ça son idée des colonels. Donc ça, c'est une idée d'Alain de Benoist. Mais dans Alain de Benoist, qui était rédacteur en chef de Éléments, il y a un des anciens responsables d'Éléments qui est maintenant dans le journal du Dimanche, et c'est assez intéressant, qui... par rapport à l'histoire de que Bolloré a viré le responsable des éditions Grasset parce qu'il voulait pas faire publier un texte ultra conservateur, ultra réactionnaire, et donc il a été viré par Vincent Bolloré des éditions Grasset. Et dans le journal du Dimanche, il y a eu des textes par rapport à ça, de plaintes, et il y en a un qui s'appelle donc Pascal Ménadier, qui est un ancien d'Éléments, et qui a fait vraiment un texte qui nous ramène à Je suis partout, et donc pour voir qu'il y a un peu un continuum entre l'extrême droite la plus radicale, qui essaie de se cacher derrière une certaine respectabilité ou qui peut même entretenir des liens avec des penseurs de gauche critiques de l'impérialisme, mais que derrière il y a certaines extrême droite qui n'a pas abandonné ses vieilles obsessions, qui s'inspire de Carl Schmitt, la vision conservatrice des années 30, du racisme, etc., etc. C'est toujours prégnant, et que derrière certains textes confusionnistes qui peuvent rejoindre les gens de la gauche radicale, il y a toujours un bon vieux fond de cette extrême droite raciste-là. Et bon, que c'est, il n'y a pas eu beaucoup de j'ai pas vu beaucoup de d'outrance par rapport à cet appel dans Counter Punch, à part votre tribune dans Le Monde. Donc je sais pas à quoi on peut attribuer ce manque d'attention critique. Enfin, pourquoi il y a pas tant de soulèvement contre cette tribune, comme le texte que vous avez fait dans Le Monde, quoi. Pourquoi il n'y a pas tant de gens comme vous qui sont élevés contre ça, quoi.
1: Il y a une piste que donne Pierre Bourdieu dans sa leçon inaugurale au Collège de France, hein, publiée sous le titre Leçon sur la leçon, c'est qu'il parle de la loi des lucidités et des cécités croisées. C'est-à-dire que dans l'espace de la formation discursive confusionniste, je vois les problèmes chez l'adversaire, mais je ne vois pas les problèmes chez moi. Et donc, je vois qu'un tout petit bout partiel du problème. Et il y a très peu de gens qui voient l'espace du confusionnisme dans son ensemble. Hein. Parce que, par exemple, comme on l'a dit tout à l'heure, ceux qui minorent l'antisémitisme voient surtout les préjugés islamophobes dans la gauche dite républicaine, et dans la gauche dite républicaine qui minore la question de l'islamophobie, on voit surtout les ambiguïtés par rapport aux préjugés antisémites du côté de secteurs de la gauche radicale. Et c'est sur beaucoup de problèmes comme ça, et donc peu de personnes ne voient la question. Donc, par exemple, pour une tribune comme ça, peu ont critiqué ça, puisque certains ont y retrouvé leur anti-impérialisme et le fait que, plus ou moins implicitement, ils vont finir par considérer que le régime iranien n'est plus un adversaire. Et que donc il y a un adversaire principal, comme si on ne pouvait pas à la fois combattre la guerre israélo-américaine en Iran et au Liban, et combattre le régime de la République islamique, hein, le régime sanguinaire, voilà. Donc, on est souvent, en fait, les différents protagonistes dans le débat public sont pris par cette loi des cécités, des lucidités croisées, et que l'effort que j'ai essayé de faire dans la grande confusion, c'est d'essayer de construire l'espace global, hein, qui permette d'éviter cette partialité des visions, hein, des choses, pour voir l'ensemble de l'espace. Donc, et c'est un élément, il me semble, d'explication du fait que peu réagissent parce que peu voient l'espace global du confusionnisme.
0: Eh ben, sur ces bonnes paroles, vous remercie pour cet entretien et on vous souhaite une bonne continuation.
1: Merci à vous.
0: Au revoir.
1: Au revoir.
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Allez, on démarre cet agenda culturel avec la cantine de soutien à la Lézarde qui se tient ce midi, ce mardi 2 juin. C'est à partir de 12h30, au menu crudité, couscous de légumes printaniers, halva et le tout arrosé avec un thé à la menthe ou café. C'est à prix libre et la Lézarde, c'est toujours au 66 Grand Rue à Saint-Jean-du-Gard. Un tour du côté de la Bougeotte à présent, place Fabre d'Olivet à Ganges, avec pas mal de choses à vous annoncer dans les jours à venir, et même des réservations à venir encore. Tout d'abord, ce mercredi 3 juin, de 10h à midi, c'est le Potajotte. C'est un jeu de découverte des plantes des bacs de la place Fabre d'Olivet. Ça se fait avec les agents des espaces verts de Ganges et de l'ambassadrice des composts de la ville de Ganges. À la Bougeotte toujours, le mercredi matin de 10h30 à 11h30, il y a les ateliers cuisine parents-enfants. Il y a des ateliers dessin avec Sveta les mercredis également. Cette fois-ci, c'est de 14h à 15h30. Il y a les ateliers langue des signes avec Juliette pour les ados et les adultes. C'est le mercredi en fin d'après-midi de 17h à 18h30. Enfin, sachez que ce mercredi 3 juin, il y a un atelier répit parental avec des massages amas assis par Mélanie. Ensuite, ce jeudi 4 juin à 19h à la Bougeotte à Ganges, c'est la compagnie Amarante qui présente la troupe de théâtre adulte mise en scène par Véronique Coire pour une représentation de 7 enfants. D'après le texte de Joël Pommera, c'est à partir de 12 ans, l'entrée est libre au chapeau. Sur place, il y aura buvette et restauration. Sinon, le vendredi 5 juin, il y a un groupe de parole pour les parents. C'est de 18h à 19h, c'était avec Marion qui est psychologue et Manu qui est psychomotricienne. Ensuite, il y aura un atelier écoute et éveil pour les futurs parents, les nouveaux parents, les bébés de 0 à 2 ans. C'est ce vendredi de 9h30 à 11h30 avec Manu qui est psychomotricienne. Et enfin, samedi, il y aura un atelier parents-enfants, comme tous les samedis, enfin comme beaucoup de samedis, de 10h30 à 11h30. C'est pour les 0 à 6 ans, c'est à prix libre. Et pour ce samedi, c'est de la danse avec Nina. Une réservation à venir à la Bougeotte pour ceux que ça intéresse, c'est pour le mardi 16 juin. C'est un atelier cuisine adulte avec préparation et dégustation d'un repas semi-gastronomique avec Alexiane. Ça se déroulera donc le mardi 16 juin de 18h à 22h. C'est à partir de 10€ et c'est sur réservation. Un numéro de téléphone, le 04 99 54 44 29. Exposition à présent avec au château d'Assas, au Vigan, à la médiathèque du pays viganais. C'est Damien Fragnon qui expose jusqu'au 19 juin. Cette exposition s'intitule « Men Who Sold the World ». Autre exposition, mais dans un autre lieu, c'est à l'Orbise à présent, l'Orbise qui se trouve à Pondéreau. Sachez que l'Orbise est ouverte tous les samedis de 11h à 19h et actuellement est visible. Sur place, l'exposition « La guerre en slip » du quatuor Cévenot-Grenoblot parisien composé des artistes Dominique Sappel, Sarah Patroni, Margot Salmi et Marthe Bathory. Voilà, c'est jusqu'au 20 juin, vous avez encore un peu de temps pour vous y rendre, mais vous trouverez aussi sur place un espace librairie à l'Orbise dédié à la diffusion de la micro-édition. Pratique inspirée du fanzina, produisant des objets éditoriaux d'un genre hybride et propice à l'expérimentation. Vous découvrirez ainsi une sélection de créations artistiques variées, des livres d'art, des graphzines, des bandes dessinées, des affiches et plein d'autres choses encore. Sachez que l'Orbise a imprimé, coupé, relié à la main un joli mini-zine pour l'expo La guerre en slip. Vous le trouverez sur place et sur leur shop en ligne. Il coûte 3€ et il a été conçu et fabriqué avec une imprimante à jet d'encre, du papier photo mat de qualité et du fil rose fluo extra solide. Voilà pour les expositions. Le bistrot des ethnologues, le laboratoire Synthésie et la librairie La Bestiole s'associent pour accueillir la sociologue Anne Marcellini qui viendra présenter son film documentaire In Exclusio, une histoire des images,
des visages. Cette séance sera animée par Eric Pereira, qui est sociologue. Le rendez-vous est ce soir, mardi 2 juin à 19h à la librairie La Bestiole. C'est toujours avenue du Castellas à Viols-le-Fort. Sinon, la petite base au Vigan, la petite base qui se trouve place 4 Phages au Vigan, nous annonce pour ce jeudi 4 juin, ce sera en fin d'après-midi, j'ai pas le détail de l'horaire, c'est une projection du court documentaire Puissance 2 et le concert associé de la reine Garçon, qui raconte la vie d'un couple transgenre et leur famille au travers de poésie, de guitare, de voix, suivi d'une discussion. Voilà, c'est ce jeudi 4 juin à la petite base. Tant qu'on est à la petite base, j'en profite pour vous annoncer le programme de samedi 6 juin à 18h30. C'est un rendez-vous pour la projection de Rien à déclarer, un film de fiction inspiré des expériences de la défense collective de Toulouse pour résister et survivre à la garde à vue. Ce sera suivi d'une discussion avec l'Assemblée contre les violences d'État et pour les libertés de Montpellier. C'est donc à la petite base et c'est ce samedi 6 juin dès 18h30. Sinon, à Pompignan, il y a le Café Occitan qui se tient ce soir, mardi 2 juin. À 18h30, il y aura Laura de la Blaguette qui sera animée par Cayette qui vous entraînera à Nîmes. 19h30, c'est un repas au bar des colonnes, c'est sur réservation au 04 66 77 94 30. Quentin vous propose une mini-tielle sétoise et sa salade verte, puis un plat de moules frites et au dessert, une salade de fruits. C'est un repas en lien avec ce café occitan, puisqu'à 20h30, c'est le début de la veillée animée par la Romandaire. La Romandaire, c'est la ravaudeuse de filet. Mais ce trio raccommode plutôt les chansons de Sète et du bassin de Thau collectées auprès des anciens. Ce tour de chant met à l'honneur un répertoire des gens de mer du golfe du Lion entre la Catalogne et Gênes, en occitan, catalan, napolitain et français, dont le public aimera reprendre certains refrains en chœur. Il est tour à tour émouvant, humoristique et festif, s'adressant au tout public. Le Café Occitan de Pompignan, c'est ce soir, mardi 2 juin, à partir de 18h30 et 20h30 pour le tour de chant de la Romandaire. Ça va se passer en plusieurs temps, la suite. Là, il y a déjà 2 dates à la médiathèque intercommunale de Saint-Hippolyte-du-Fort. Ce mercredi 3 juin à 17h30, ainsi que vendredi 5 juin à 11h. C'est à la médiathèque, comme je vous l'ai dit, et c'est une visite théâtralisée, tout public, c'est gratuit. Cette visite théâtralisée nous permet de plonger dans l'univers de Zaza Grana. Zaza Grana, c'est un spectacle qui va être joué jeudi à Monoblé. Voilà, donc je reviens sur la médiathèque pour ce mercredi 3 juin et vendredi 5 juin à Saint-Hippolyte-du-Fort. Donc Zaza Grana, c'est une scénographie entre cabinet de curiosité et baraque de foire où 14 boîtes vitrines deviennent les chapitres d'un livre vivant. Elles abritent des graines rares et des objets chargés de mémoire ayant appartenu aux personnages du spectacle. Une invitation à toucher du doigt l'imaginaire. L'exposition prolonge l'expérience du spectacle en offrant une rencontre tangible avec les personnages. Elle peut être visitée avant ou après la représentation, ou en autonomie. Le spectacle Zaza Grana de la compagnie Mongo, sera joué ce jeudi 4 juin à Monoblé, à la salle Bernard Melien, à 19h30. C'est du théâtre d'objets, c'est accessible dès 8 ans. Ça dure un peu moins d'une heure, c'est gratuit, mais les réservations sont obligatoires par SMS. Un numéro de téléphone, 06 30 82 12 22. Il n'y a pas de plus grand spectacle que la nature. Zaza parcourt le monde avec le cirque fertile, où des graines deviennent de véritables héroïnes acrobates. Des années plus tard, sa descendante botaniste ravive cette épopée intime, visuelle, tendre et drôle. Une ode à la transmission et à la magie du vivant, poétique
et drôle. Les réservations, c'est par SMS au 06 30 82 12 22 et ce sera joué jeudi 4 juin à la salle Bernard Melien à Monoblé à 19h30. Un tour du côté de Montpellier avec le jam à présent et l'histoire du jazz et des musiques populaires, c'est tous les jeudis soirs à 18h30. Et pour ce 4 juin, c'est le joropo et la musique colombienne. Et c'est Darwin Medina qui mènera cette conférence. Sachez qu'au niveau des concerts du jam, ce jeudi 4 juin à partir de 20h, c'est la soirée Payotte numéro 7 avec Dani. Pour de la chanson reggae pop, il y aura également la classe hip-hop du jam, pour du hip-hop, et il y aura Fab, Borel, Bambi et Elikia pour de l'afro-jazz. L'entrée est libre, tant qu'on est au jam on y reste, vendredi 5 juin, à partir de 20h, soirée Payotte numéro 8 avec Adélia, c'est de la chanson. Il y aura également la finale de la 12e édition du tremplin jam, ainsi que Martin Benatti en live, c'est le champion du monde de beatbox looping. Voilà. L'entrée est libre pour ces deux soirées au jam à Montpellier. À la balade à Soudorgue. La balade, ça se trouve sur la place de Soudorgue. Ce vendredi 5 juin à 20h30, c'est Akwe qui sera en solo pour de la musique funk, afro, groove, soul, reggae. Tour du côté du festival La Dinette, le festival jeune public organisé par Bouillon Cube. Ils seront demain, mercredi 3 juin à 15h.

0: Brest qui propose un spectacle de danse intitulé En ce lieu. C'est tout public et c'est gratuit. 21h30, Marin propose Piano Lala. C'est de la musique, c'est tout public, c'est 3 euros. Et vous avez la possibilité de planter la tente gratuitement sur place buvette et restauration. Et on enchaîne avec le programme du samedi. De 14h à 15h30, il y a un atelier cinéma d'animation avec les iconophages. Dès 15h, il y aura des grands jeux en bois avec les jeux de dômes. Il y a des jeux pour tous les âges avec la roulotte à jeux libres de l'association Hors les Murs. Il y aura un stand de la librairie La Bestiole, un coin lecture et sieste. Il y aura des crêpes. Et à 16h, c'est la compagnie Agitéâtre qui va proposer le spectacle manuel à l'usage des non-adultes. C'est à partir de 8 ans, c'est 3 euros. À 18h, c'est le collectif Le Baril qui vous propose le spectacle La Boîte, qui mélange théâtre, musique et dance floor. C'est à partir de 5 ans, c'est 3 euros également. 19h, la compagnie Farfelou propose Impulse. C'est un spectacle entre danse et théâtre d'objets à partir de 5 ans. C'est 3 euros également. Et à 21h, le DJ set des familles par le collectif Le Baril Musique. C'est tout public et c'est gratuit. Et vous avez toujours le droit de planter la tente gratuitement. Dimanche, à partir de 10h, il y aura un atelier de création et de décollage de montgolfières en papier avec Jeanne Bourra. À 10h et 11h45, la compagnie Les Voyageurs Immobiles propose Carton. C'est un spectacle de marionnettes pour un très jeune public des 6 mois. C'est 3 euros. Et le midi, repas sous le micocoulier et fin du festival. Voilà pour le festival Ladinette et son temps fort. Sinon, sachez que l'association La Fourmi et la Cigale, qui gère le magasin Biocop de Saint-Hippolyte-du-Fort, tient son assemblée générale ce samedi 6 juin à 10h à l'espace Sévenol, rue des Mûriers à Saint-Hippolyte-du-Fort. L'accueil sera assuré à partir de 9h30 avec une boisson chaude. Début des travaux à partir de 10h. Et à noter que le magasin sera fermé jusqu'à 15h ce jour-là. Voilà, on en a fini avec l'agenda culturel de ce jour. Il ne me reste plus qu'à vous souhaiter une bonne continuation à toutes et à tous à l'écoute de Radio Escapade, bien sûr.
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4: Bonjour à toutes et à tous, bienvenue dans les nouvelles du monde pour ce mardi 2 juin 2026. On commence tout de suite avec une annonce des collectes de dons solidaires qui se font pour ramener du matériel et de la nourriture du côté de la frontière franco-italienne. Se continue avec Cévennes Terre d'Accueil qui nous rappelle donc cette association soutient depuis 2017 des collectes solidaires au profit de l'association Roya Citoyenne, la vallée de la Roya par laquelle passent de nombreux migrants en provenance d'Italie. Ces collectes sont organisées deux fois par an. C'est donc le but de collecter, surtout sur le secteur des Hautes-Cévennes, des dons en nature, donc nourriture, vêtements, couverture, matériel de survie et de l'argent. Les dons sont ensuite destinés à ces collectifs qui, par exemple, préparent des repas pour des maraudes quotidiennes dans la ville de Vintimille et aussi pour l'accueil quotidien qui est proposé à la sortie du poste frontière de Menton. Il reste encore 15 jours pour y participer et relayer donc cette collecte de printemps. Les besoins sont toujours là, 26 milles. Je vous le disais, de l'alimentation, mais aussi des produits d'hygiène, des tentes, des duvets, des téléphones, des chargeurs, des couvertures et des vêtements pour hommes principalement, sont demandés en tout cas par les collectifs et les ONG de 26 milles. Alors il y a une liste très précise des choses nécessaires, donc c'est pas la peine de dépasser, sinon ça leur fout le bazar dans la logistique. Vous retrouverez le fly et justement la liste des besoins sur notamment la page Eloasso de l'association, donc eloasso.com-association, Cévennes, Terre d'Accueil. C'est jusqu'au 15 juin 2026 et près de chez nous, c'est à Alès, au niveau de la Biocoop Soleil-Levin, que se fait le point de collecte. Sinon, il y en a d'autres au-dessus dans Euzet, Chamborigo et Genolac, si jamais vous déplacez dans les Cévennes. Et d'ailleurs, ils en profitent aussi pour rappeler que les convoyeurs solidaires, donc ceux qui vont ramener tous ces matériels du côté de la Roya, notamment à Emmaüs Roya, vont revenir chargés de victuelles justement produites dans cette ferme collective qu'est Emmaüs Roya, qui seront donc à vendre sur leur stand cet été ou à la même Biocoop Soleil Levin d'Alès. Voilà. Et bien évidemment, l'argent, c'est toujours le nerf de la guerre. Vous pouvez aussi en envoyer si vous voulez faire un petit ou un gros don sur leur page Hello Asso, toujours donc Cévennes Terre d'Accueil. Allez, on reste pour commencer ces infos dans le pays, du côté de Sète et du bassin de Thau. C'est le collectif Alerte LGV Thau qui va organiser ce samedi 6 juin donc une marche jusqu'à la source d'Issanka, sur la commune d'Issanka. Le but de cette marche, c'est d'alerter sur les risques que ferait peser justement sur cette source, le projet de cette LGV, une ligne nouvelle de train Montpellier-Perpignan, sur les 16 captages d'eau potable du territoire. Le collectif donc Alerte LGV Thau organise cette marche depuis Frescali au parc d'Issanka pour alerter sur un des impacts les plus concrets de ce projet qui est en cours pour l'instant dans les cartons, mais qui avance. Donc c'est le projet Ligne Nouvelle Montpellier-Perpignan, LNMP. Et ce chantier, justement, menacerait 16 captages d'eau potable, dont la fameuse source d'Issanka qui alimente la ville de Sète, ainsi qu'une grande partie du bassin de Thau. Le départ de la marche est fixé à 10h15 depuis Frescali pour une arrivée au parc d'Issanka à 10h45. Un point presse y sera donné, à l'accès du parc situé en face de la voie communale chemin d'Issanka. Quelques petits rappels sur ce chantier titanesque qui pourrait voir le jour donc aux portes du bassin. C'est un vieux projet, comme souvent, qui a été imaginé à la fin des années 80. Donc une ligne nouvelle Montpellier-Perpignan, elle entre maintenant dans sa phase opérationnelle. Les travaux sont prévus pour 2029 et la mise en service, elle, en 2034. Dans ce chantier sont prévus 150 km de voies ferrées sur laquelle on peut rouler à 330 km/h. Ça va traverser 23 communes. avec notamment un ouvrage massif, un viaduc de 28 mètres de haut, 1,4 km de long, juste à côté de l'étang de Thau. Il y aura aussi un tunnel sous le massif de la Gardiole et deux nouvelles gares TGV à Béziers et Narbonne. Le coût annoncé du chantier est 8 milliards d'euros, financé par l'État, les collectivités territoriales ainsi que l'Union européenne. Pour le collectif ALT, donc, qui alerte là-dessus, c'est Pierre Miralles qui en fait partie et qui explique que le but du collectif est de faire de l'information car beaucoup de gens ne savent pas ce qu'il se passe. Au niveau des forages pour le chantier, ce sont des forages qui représentent un réel danger car s'ils percent la couche supérieure de cette nappe phréatique, il y aura des risques de pollution pour tout le bassin de Thau. Le projet prévoit notamment, je vous le disais, l'implantation de ce viaduc qui s'appelle le viaduc de la Veine, pile dans la zone de captage de la commune d'Issanca et de cette source. Selon les militants du collectif, les fameux pylônes descendraient ainsi à 15 mètres de profondeur. Or, cette nappe phréatique, elle, se trouve à 20 mètres, donc il y a des risques. En novembre 2024, c'est le directeur de la mission pour la ligne nouvelle à la SNCF, Stéphane Lubrano, lors d'une réunion publique, qui déclarait que le projet ne verrait pas le jour, justement, s'il y avait un impact sur la ressource en eau. Eh bien, cette promesse, les opposants ont un petit peu peur justement qu'ils ne la tiennent pas et ils entendent bien la rappeler avec cette action donc, de ce samedi. Le collectif ALT, d'ailleurs, il faut le souligner, adopte une posture de négociation hein, plutôt que de blocage et par cela ne réclame pas l'abandon pur et dur du projet. Ils expliquent que nous ne sommes pas contre le train, mais on a besoin d'une autre ligne que l'existante qui va finir submergée en demandant en revanche une révision de ce projet avec d'autres peut-être trajectoires possibles. D'ailleurs, une prochaine réunion publique sur le sujet, elle est prévue à 7 et ça sera le 26 juin prochain.
2: La mer.

0: petite dédicace à Daniel Waro qui joue ce soir justement à 7 pour sa dernière tournée française, voilà, auquel je vais aller. Et bien justement, de la météo, on va parler climat avec cette information mondiale hein, qui concerne donc tout le monde, qui vient d'être diffusée sur le phénomène El Niño. C'est l'ONU qui annonce qu'il y a 80% de chances pour qu'un épisode modéré, voire fort de El Niño se déclenche cet été, donc très prochainement. C'est plus précisément l'OMM, donc l'Organisation Météorologique Mondiale, qui vient de confirmer aujourd'hui que ce phénomène climatique naturel, qui s'appelle El Niño, va très probablement se déclencher entre le mois de juin et celui d'août, avec une intensité qui pourrait causer chaleur, sécheresse ou intempéries monstres dans de nombreuses zones du globe. El Niño, l'enfant terrible du Pacifique, hein, ça veut dire l'enfant El Niño, c'est son surnom, est un phénomène climatique naturel donc, qui se forme dans l'océan Pacifique et qui a notamment pour effet eh bien, d'augmenter la température de l'air et des océans dans de nombreuses régions du globe. Il va donc très certainement se déclencher cette année, c'est un phénomène cyclique, mais il semble que justement bah, les cycles soient de plus en plus courts avec le réchauffement climatique. Et il se pourrait même, en tout cas ça reste des probabilités, mais que celui de cette année soit l'un des plus puissants qu'on ait jamais enregistré. En effet, donc, d'après le dernier bulletin de l'OMM qui est paru ce matin, il y a 80% de chances qu'un épisode El Niño se produise, je vous le disais, entre juin et août. Et les probabilités qu'il se prolonge au moins jusqu'au mois de novembre, elles sont quasiment au-dessus des 90%. Donc on est sur de la grosse probabilité. La plupart des modèles de prévision qui sont mis en branle pour donner ces chiffres suggèrent en tout cas que El Niño existera au moins modéré, voire fort. Donc d'après toujours l'Organisation Météorologique Mondiale, hein, qui justement agrège les données provenant d'une quinzaine de centres de prévision opérationnels dans le monde entier, les anomalies de température de surface de cette année pourraient augmenter dans le centre-est du Pacifique équatorial, bah là maintenant, à la mi-mai. Elles auraient augmenté, ce qui est le signe d'un réchauffement continu qui pourrait favoriser le développement d'un épisode El Niño. Donc c'est les températures qu'ils ont pu enregistrer ce mois-ci qui leur permettent d'affirmer cela. Et notamment l'anomalie des températures de surface de la mer, toujours pour cette région du Pacifique tropical qu'ils ont pu observer, elles étaient entre 0,8 degrés Celsius et 0,9 degrés Celsius en positif, alors qu'une grande partie du Pacifique équatorial connaît des températures sous la surface qui sont, elles, supérieures de plus de 6 degrés à la normale. Donc on est déjà sur un océan Pacifique très chaud et c'est ça qui génère ensuite le phénomène El Niño. Il y a toujours, vous l'aurez compris, une certaine incertitude quant à l'intensité maximale, hein, ça personne ne peut le prédire, mais nous devons nous préparer à un phénomène El Niño potentiellement intense, ce qui va aggraver la sécheresse et les fortes précipitations et augmenter le risque de vagues de chaleur, tant sur terre qu'en mer. C'est la secrétaire générale de l'OMM, Céleste Saulo, qui rappelle cela. Et elle rappelle aussi que le dernier épisode en date, c'était en 2023-2024, ça a été l'un des 5 plus intenses jamais enregistrés. Et d'ailleurs, cette année-là, les températures mondiales records ont été enregistrées. Donc c'était en 2024. C'est la première fois depuis l'événement de 97-98 qu'on observe une telle possibilité d'avoir un très très gros El Niño. C'est ce qu'explique aussi le climatologue Christophe Cassou, co-auteur du 6e rapport du GIEC. En 25 ans de carrière, dit-il, je n'ai jamais vu de précision aussi marquée. Donc là, tous les scientifiques semblent assez inquiets et en tout cas assez sûrs de leurs prévisions. Et vous l'aurez compris, les phénomènes météorologiques extrêmes qui en découlent risquent donc de se déclencher cet été dans plusieurs zones de la planète. Je rappelle des chaleurs, des sécheresses et des intempéries monstres. El Niño intervient désormais dans un climat de plus en plus chaud sur la Terre, du fait des émissions de gaz à effet de serre produites par l'activité humaine, notamment les industries. Il pourrait contribuer à de futurs records de température. En moyenne, quand El Niño arrive, ça rajoute entre 0,2 et 0,3 degrés Celsius à la température globale, qui augmente déjà, ce qui fait que le climat mondial peut temporairement dépasser ce fameux seuil symbolique des plus 1,5 degrés Celsius de réchauffement, toujours des plus 1,5 degrés, c'est en référence à l'ère pré-industrielle de l'accord de Paris, donc fin 19e. Ainsi, si El Niño 2027 arrive, eh bien, il a de grandes chances de détrôner 2024 de la plus haute marche du podium des années surchauffées. Antonio Guterres, le secrétaire général de l'Organisation des Nations Unies, qui prend régulièrement la parole contre le chaos climatique fait également le lien entre El Niño et le réchauffement, hein, ce 2 juin. Et voici ce qu'il a dit dans son communiqué. Les phénomènes El Niño ne feront qu'aggraver les effets du réchauffement climatique. Les conséquences seront encore plus graves, s'étendront encore plus loin et franchiront les frontières à une vitesse dévastatrice. La seule réponse efficace consiste à mener une action climatique à la hauteur de la crise. Mettre fin à la dépendance aux combustibles fossiles, accélérer la transition vers les énergies renouvelables, protéger les plus vulnérables et mettre en place des systèmes d'alerte précoce pour tous.
1: Enfin, c'est une longue histoire, mais je vous expliquerai tout ça.
0: On va parler pollution de l'eau maintenant en France. Des médecins viennent de lancer l'alerte sur la qualité de l'eau potable, celle du robinet. C'est au cours de la conférence nationale des unions régionales des professionnels de santé, qui regroupe des médecins libéraux, qui a publié ce 1er juin un communiqué de presse dans lequel, justement, il s'alarme d'une menace systémique insuffisamment encadrée aux conséquences sanitaires potentiellement considérables de cette pollution. D'après donc ce communiqué et leur étude, 19 millions de Français, ce qui fait environ un tiers de la population, un peu moins, auraient cette année consommé une eau non conforme, au moins une fois. Pardon, les chiffres ne sont pas sur cette année, ils sont sur 2024. Hein. Il y a toujours un petit temps de latence entre le moment où on a les résultats et où on peut sortir ensuite des études. Dans le viseur donc, de ces médecins, l'EPIFAS, avec seulement 20 substances surveillées, sur les 4000 à 15000 qui existent, donc c'est le mécanisme de surveillance qu'ils souhaitent voir renforcé. Puis évidemment les pesticides auxquels 14 millions de Français sont exposés. Et enfin, toujours présents dans les eaux potables, les microplastiques avec 413 particules par litre dans l'eau du robinet en moyenne. Et il rappelle que les maladies qui sont associées à la consommation de cette eau polluée sont nombreuses. Les pathologies cardiaques et cancéreuses, les troubles hormonaux et neurodégénératifs et l'hypofécondité, donc le fait d'être moins fertile. C'est pourquoi donc toujours cette URPSML, hein, l'Union Régionale des Professionnels de Santé Médecins Libéraux, lance une campagne nationale d'information tout en adressant une lettre ouverte au gouvernement dans laquelle, eh bien, il demande une évolution de la réglementation avec notamment un élargissement des substances qui sont surveillées. Ils veulent aussi que le gouvernement mette en place améliore les systèmes de filtration des eaux, une réduction évidemment de toutes les pollutions, notamment des PFAS et des plastiques, et aussi ils rajoutent le développement de l'agriculture biologique puisque celle-ci utilise bien moins de pesticides, voire des fois pas du tout. Les médecins prennent ainsi le relais des associations écologistes qui se battent elles sur le sujet depuis longue date. En avril dernier par exemple, France Nature Environnement déposait un recours contre le gouvernement. Elle considérait en effet que le gouvernement n'avait pas pris les mesures nécessaires pour protéger les captages d'eau de ces pollutions. Il est aussi rappelé dans ce court article qu'en octobre 2025, les ONG Génération Future et Data for Good avaient publié donc une carte interactive qui permet de savoir quels polluants contaminent l'eau potable dans chaque ville de France. Alors évidemment, ce n'est pas en temps réel, mais c'est avec les données dont ils disposent. Et cette carte est toujours possible. Le site, c'est dansmoneau.fr, donc dans mon eau, comme ça s'écrit, tout attaché.fr. Je suis allé jeter un œil. Donc il y a une carte avec des couleurs vert, jaune, rouge et orange. Et par exemple, pour la commune de Ganges, eh bien, c'était des données de octobre 2025. Et les polluants qui étaient présents, mais tout en restant en dessous des seuils d'alerte, c'était des pesticides. On continue avec la pollution de nos existences, et notamment à travers l'alimentation. On revient sur le cas du cadmium, dont on a pas mal parlé il y a un mois ou deux, mais vous savez comment vont l'actualité. Les sujets s'enchaînent et des fois, il n'y a pas de suivi. Et bien justement, il y a une proposition de loi qui est en train d'être discutée dans l'hémicycle. Et c'est la droite et l'extrême droite qui se sont opposés justement à ces mesures pour réduire l'exposition de la population au cadmium. Voici comment déjà débute la proposition de loi donc, qui vise à réduire les risques sanitaires liés aux contaminations au cadmium dans l'alimentation. Nous sommes la population la plus contaminée au cadmium de toute l'Union européenne. C'est ce que rappelle le député écologiste Benoît Biteau qui porte cette proposition de loi et qui doit être donc examiné dans l'hémicycle aujourd'hui. Le cadmium, je vous le rappelle, c'est un métal lourd qui est classé cancérogène certain depuis 1993 par le Centre international de recherche sur le cancer. Le cadmium va s'accumuler dans les sols, puis migre dans les plantes à travers les racines, avant d'imprégner donc directement notre alimentation de base, notamment à travers les céréales, le pain, les pâtes, mais aussi les pommes de terre. Les activités agricoles sont elles qui contribuent fortement d'ailleurs à augmenter sa présence dans l'environnement, même s'il est là présent naturellement. Elles permettent notamment une concentration puisqu'on retrouve du cadmium sous forme de fines particules dans des engrais minéraux phosphatés. Ces engrais minéraux phosphatés sont très utilisés en agriculture dite conventionnelle, donc pas de la bio, pour soutenir les rendements, pour que les champs donnent suffisamment. Notamment dans tout ce qui est des céréales, etc., où on le sait, les coûts aujourd'hui sont très très très bas et la concurrence rude. Donc ce sont avec ces engrais minéraux phosphatés que les filières françaises survivent, on va dire. Un rapport de l'ANSES qui a été publié en mars dernier confirmait une surexposition de la population française au cadmium. On en avait parlé pas mal dans les médias et à ce micro aussi. Je vous rappelle que l'imprégnation moyenne au cadmium d'un adulte en France, c'est 3 fois de plus que, par exemple, aux États-Unis, pour les adultes des États-Unis, et 2 fois de plus que pour des Italiens. Chez les enfants français, l'imprégnation est 4 fois supérieure à celle des enfants américains ou allemands, par exemple. Alors, comment expliquer cette surcontamination par rapport aux autres voisins ? Eh bien, justement, dans la législation. Puisque l'industrie agroalimentaire française est défendue fermement bec et ongle par ses lobbies au gouvernement, notamment le lobby principal, la FNSEA, eh bien l'industrie agroalimentaire française est autorisée à laisser plus de cadmium dans les engrais qu'elle va utiliser, et donc par suite, vous l'aurez compris, dans les aliments qui se retrouvent en circulation. On est sur des taux à 90 mg par kilo d'engrais phosphatés, 90 mg. En Europe, la limite maximale est bien inférieure, c'est 60 mg. Cette limite a été adoptée en 2019, donc la France ne respecte pas la législation européenne, de environ 50% de plus, mais visiblement, même s'il y a des amendes à la clé, eh bien ça vaut largement le coup de payer ces amendes et de continuer d'empocher les bénéfices. C'est justement ces seuils de 90 mg auxquels la nouvelle proposition de loi s'attaque. Elle comporte un seul article dans la loi qui propose donc d'abaisser la teneur maximale de cadmium dans les engrais phosphatés, 40 mg par kilo pour le 1er janvier 2027, puis ça serait décroissant à 20 mg en 2030. À noter que le seuil de 20 mg donc, qui est visé en 2030, il est déjà recommandé par l'ANSES dans son rapport qui a été publié donc ce mois de mars. Et par exemple, d'autres pays d'Europe l'appliquent déjà, hein, par exemple la Finlande ou la Slovaquie. La baisse de la teneur en cadmium dans cette loi se veut donc plus rapide que ce que propose pour l'instant le gouvernement dans un projet d'arrêté qui vient d'être mis en consultation publique au mois de mai et jusqu'au 30 juin avec le scandale qui a suivi les révélations de l'intoxication au cadmium du mois de mars. Le gouvernement essaie de rattraper un petit peu la donne, alors qu'il n'est quand même pas nouvellement au courant de cette problématique. Bref, le ministère de l'Agriculture préconise un abaissement à 60 mg par kilo en 2027, donc ça c'est les normes européennes, puis 40 mg pour 2030 et 20 mg au plus tard en 2038. Donc ça, c'est ce que le gouvernement, via le ministère de l'Agriculture, propose pour l'instant. Et ils veulent aussi que tout ça soit fait à l'issue d'une étude d'impact. Or, explique toujours Benoît Biteau, qui dépose la loi, le temps est compté. Nous savons que l'imprégnation de la population a doublé en 10 ans. On ne peut pas se permettre d'attendre encore 12 ans de plus, comme le prévoit le gouvernement. Le vote donc sur la proposition de loi en commission le 27 mai a permis d'ailleurs de clarifier les positions de chaque groupe parlementaire. Ainsi, sans grande surprise, les députés insoumis, socialistes, écologistes, communistes, ainsi que le groupe Liot, donc Liberté, Indépendants, Outre-mer et Territoires, ont voté pour cette loi. Ceux qui se sont abstenus, ce sont les groupes Horizon, Modem et Ensemble pour la République. Et enfin, ceux qui ont voté contre, la droite républicaine, l'UDR et le Rassemblement national. Parce que dans les argumentaires, justement, ils ont dit que ça allait mettre un coup à l'agro-industrie française et la livrer face à la concurrence sans régler aucun des problèmes. Voici ce que défend justement Benoît Biteau sur cet argument. La trajectoire donc, qu'il propose de baisser les seuils assez rapidement est indolore pour les producteurs d'engrais, dit-il, puisqu'il explique avoir communiqué avec eux et que les producteurs disent qu'ils sont déjà sous le plafond de 40 mg de cadmium par kilo. ce qui est proposé pour le 1er janvier 2027, et qu'ils n'auront aucune difficulté à descendre sous les 20 mg en 2030. Enfin, si, je ne sais pas si c'était clair, mais le cadmium, ce n'est pas l'engrais en lui-même. Le cadmium, il est juste là parce que la manière de le produire, qui je crois se fait beaucoup au Maroc pour ce qui est des produits français, bah, il y en a dans la terre, donc il est là et il le laisse. Visiblement, il est assez facile industriellement de se débrouiller pour qu'il y en ait moins et arriver donc sous les taux proposés. Donc les industriels pourraient visiblement suivre ces nouvelles teneurs sans trop de casse. Et d'ailleurs, continuent les écologistes, c'est tout aussi indolore pour les agriculteurs, puisque la décadmiation, donc le fait de faire baisser la teneur en cadmium, ne leur coûterait que 2 euros par hectare et par an. Il y a forcément un petit coup de report, ce qui ne menacerait pas la compétitivité française. Les députés du RN nous bassinent avec la sécurité du matin au soir sur les plateaux télé, mais lorsqu'il s'agit de voter un texte pour protéger la santé de la population française, nos vies, il n'y a plus personne. C'est ce que dénonçait en commission Clémentine Autain du groupe écologiste et social, justement à l'initiative de la proposition de loi. Alors le texte, pour l'heure, il a quand même été adopté, hein, sans modification, puisque vous l'avez entendu, beaucoup de gens ont voté pour la trajectoire donc proposée. Il bénéficie en cela d'un soutien transpartisan, puisqu'il a été signé par des députés issus de tous les groupes, hein, à l'exception du RN et de l'UDR, auxquels de toute façon il n'avait pas été proposé. Voilà, et bah donc on attend les suites, et c'est un article qui a été écrit par Sophie Chapelle pour le média Basta.
2: Audi, Panem, quid meliora. Ça veut rien dire, mais je trouve que ça boucle bien.
0: Allez, on va parler liberté de la presse. C'était la semaine dernière, le mercredi 27 mai, qu'au tribunal judiciaire de Nîmes se tenait un procès. Un procès intenté par la mairie de Beaucaire, à savoir Julien Sanchez et Nelson Chaudon, contre deux médias, l'Arlésienne et Street Press, qui avait mené une enquête conjointe sur la politique de discrimination qui serait pratiquée par la mairie de Beaucaire pour l'attribution des locaux commerciaux. L'enquête incriminée, elle avait été signée par les journalistes Nada Didou et Eric Bezati et publiée dans le cadre d'un partenariat donc entre les deux médias Street Press et l'Arlésienne, et un partenariat avec le Fonds pour une presse libre, dont on va parler d'ailleurs juste après. Alors, pour du côté des attaquants, donc, la mairie de Beaucaire était représentée par l'avocate, qui est par ailleurs députée Rassemblement National, Sylvie Josserand. Celle-ci a pris le parti d'attaquer donc, le travail des journalistes sous l'angle de la désinformation. Et les attaquants, eux, n'étaient pas là le jour de l'audience, ni le maire actuel Nelson Chaudron ou bien Julien Sanchez, l'ancien maire, qui donc le jour du procès a été nommé directeur de campagne du RN pour les présidentielles de 2027. Côté défense, l'avocate donc des médias, c'était également celle de Street Press. Elle s'appelle Valentine Reberiou et elle a choisi de profiter donc de cette audience pour développer le fond de l'affaire. Donc, les journalistes, dans leur enquête, critiquaient ils dénonçaient la discrimination, sous-entendu raciale, pour l'attribution des locaux commerciaux dans la ville de Beaucaire. Et elle a rappelé le chronologique qui avait été mis en avant dans cet article, à savoir les actions successives des élus de Beaucaire. Ainsi, avant même d'être élu en 2014, Julien Sanchez annonçait sur BFM que la mairie fera jouer son droit de préemption pour éviter que les commerces communautaires ne s'installent. Le souk, c'est terminé. C'est ce qu'il avait déclaré en décembre 2014, quelques mois après l'arrivée aux manettes de la ville. En 2015, une fois élu, Julien Sanchez, lui, avait pris un arrêté pour fermer les commerces le soir pendant le mois de Ramadan, qui avait d'ailleurs été cassé par le tribunal administratif de Nîmes. En 2020, en décembre, le conseil municipal de Beaucaire avait voté le plan commerce ambition en affichant sa méthode sur le site internet de la ville. Et c'est ce qu'expliquaient les journalistes. Depuis 2014, la mairie souhaite mettre la main sur de nombreux locaux vacants en centre-ville, soit en les louant, soit en les achetant, pour les maîtriser et répondre à la nécessité d'offrir une diversité commerciale. Sous-entendu, il y a trop de commerces, ce qu'ils appellent communautaires, c'est-à-dire tenus par éventuellement des gens avec des noms à consonance maghrébine. En 2023, d'ailleurs, le journal L'Arlésienne relatait déjà un premier exemple d'entrave de la mairie. Là, c'était concernant l'agrandissement d'un magasin de produits latino-américains. Ils utilisaient cette stratégie de prise en main des locaux. Il faut savoir que Beaucaire, c'est une ville qui est encerclée par justement les grosses cultures agricoles qui emploient beaucoup de main-d'œuvre, notamment étrangers, et aussi des latino-américains qui transitent par l'Espagne. Pour empêcher l'agrandissement de ce magasin, la mairie avait donc loué les locaux visés par le commerçant. Donc la mairie préfère louer ou acheter des locaux plutôt que de les voir utilisés par des commerces qui ne leur plaisent pas. Enfin, toujours dans les faits, en septembre dernier, dans un dossier sur la gestion de la mairie de Beaucaire par l'extrême droite, les médias justement reparlaient des commerces avec pas moins de 7 témoignages, dont d'ailleurs 2 qui l'ont fait en leur propre nom. Les autres ont préféré rester anonymes, malgré donc un risque de représailles. Ce système exclut, selon eux, une partie de la population de l'accès aux locaux commerciaux. Et c'est justement cet article précisément, donc du mois de septembre dernier, que la mairie, avec ce procès, veut faire supprimer, elle veut le faire enlever du site internet, puisqu'il est toujours accessible en ligne. Et en attendant, il demande aussi à l'Arlésienne 3000 euros de dommages pour chaque partie, donc Julien Sanchez, Neslen Chaudon et la commune, des dommages et intérêts, ce qui fait au total 10 500 euros si on ajoute les 1500 euros de frais irrépétibles qui ont été engagés lors du procès. Voilà, et ils font donc cette demande contre l'Arlésienne ainsi que contre Street Press. Dans le dossier étaient aussi évoquées des questions, des problématiques liées autour de la crèche ou la suppression des repas de substitution qui ont été jugés tous les deux illégales. Donc les journalistes rappellent que la mairie de Beaucaire est une mairie qui ne respecte pas la loi en ne proposant par exemple pas des repas de substitution pour les personnes qui ne mangent pas de porc. L'avocate de la défense a d'abord ouvert les débats en déposant des conclusions de nullité pour dire que l'attaque était nulle. Avec un argument simple, les plaignants, donc la mairie, n'ont pas précisé quel propos de l'article leur porterait atteinte. Or, rappelle-t-elle, le droit de la presse est un droit de la virgule. Dans une audience en diffamation, on ne peut pas saisir un tribunal pour l'intégralité des propos d'un article. Sans imputation précise, on ne peut pas caractériser la diffamation. En effet, les journalistes ont le droit de critiquer la diffamation. Ça joue peut-être sur des insultes ou des faits faux qui seraient rappelés ou en tout cas tronqués. Hélas, n'a pas été du tout présenté dans le dossier de l'accusation. Donc sur le fond, elle va défendre la bonne foi des journalistes. Et rappelez, la mairie dit qu'elle n'a pas eu à s'expliquer. Or, la mairie a été sollicitée à 3 reprises, il y a les dates, mais n'a jamais voulu répondre aux journalistes. Et l'avocate rappelle que le contradictoire, qui est obligatoire dans le droit de la presse, ne se fait pas lors d'une audience. Et elle appuie d'ailleurs le sérieux de l'enquête qui a été menée par les journalistes, puisque même la Chambre régionale des comptes avait pointé des dysfonctionnements au sein de la commune, et ce, dès l'année 2020. Bref, pour l'avocate des deux médias, la qualification ne fait pas de doute. Il s'agit bien là d'une procédure bâillon. Ça ne coûte rien d'attaquer, dit-elle. La demande financière est élevée. Le but n'est pas de gagner, mais de faire peur. Ainsi, la prochaine fois, les journalistes y réfléchiraient à 2 fois avant d'enquêter. C'est en tout cas avec cet effet que la menace est portée. Street Press, donc un média qui s'intéresse beaucoup à l'extrême droite, enfin exclusivement à l'extrême droite d'ailleurs, qui était aussi là pour se défendre, comptait d'ailleurs début de cette année 15 de procès en cours, dont les 2 tiers initiés par l'extrême droite, qu'il soit au pouvoir ou dans ses actions plus clandestines. À noter qu'à ce jour, 0 condamnation n'ont été prononcées par les juges dans ces affaires. Voilà. Éric Bézati, directeur de publication pour l'Arlésienne, ne semble pas découragé. On ne lâchera rien, dit-il, on continuera de faire notre travail. Le tribunal, lui, rendra sa décision le 8 juillet. Et déjà, les journalistes de l'Arlésienne invitent leurs lecteurs pour un apéro le soir de la décision de justice, donc le 8 juillet. Et les bières et les dons vendus ce soir-là serviront justement à régler les frais engendrés pour se défendre. Car même si certaines fois les frais sont couverts en partie, ça coûte toujours de l'argent et ce sont des médias dont souvent les journalistes sont précaires. J'en profite d'ailleurs pour vous annoncer qu'en Aveyron, ce week-end du 13 juin, tous les médias qui font partie du syndicat de la presse Pas Pareil vont justement se réunir pour s'organiser et discuter ensemble de comment faire face, de lutter ensemble et de rendre plus fort ce regroupement de presse, médias, radio, vidéo et internet. Il donne rendez-vous donc ce samedi 13 juin à partir de 16h au Négral sur la commune de Lugan dans l'Aveyron. Il y aura un temps de rencontre et d'échange avec différents médias présents, par exemple L'Âge de Fer, Primitivi, L'Empaillé, Silence, Les Autres Voix de la Presse, InfoGM, Transrural Initiative, etc. Un repas à prix libre sera servi en suivant et une soirée en musique avec des groupes et des DJ. Et il conclut cet appel parce que nous avons à cœur de mettre en avant vos luttes, vos histoires du quotidien, de porter vos valeurs et vos espérances dans nos pages et nos contenus. Nous serions ravis de vous voir à cette soirée où nous pourrons directement se rencontrer. Venez nombreux et nombreux et ramenez vos amis. Voilà, donc rendez-vous le 13 juin à Lugan 1 d'Aveyron pour justement rencontrer les membres du syndicat de la presse. Pas pareil, nous on ne pourra pas y être, mais on leur envoie bien de la force.
3: Ce sera tout à fait comme à la radio.
0: On termine ces nouvelles du monde avec un hommage à Reski Belkacem qui vient de nous quitter hier, que vous entendiez ici. Enfin, on l'entendait pas chanter, mais il a participé, il a fait tout l'album avec Brigitte Fontaine, ce compositeur indépendant et libertaire, aussi brillant que discret, donc le compagnon indissociable de Brigitte Fontaine, puisqu'ils ont signé Areski et Brigitte pas mal de disques, est mort donc hier à l'âge de 86 ans. Il avait commencé sa carrière aux côtés de Jacques Higelin, notamment sur le label Sarava, puis a rencontré Brigitte Fontaine, avec qui ils ne se sont jamais vraiment quittés, mais il a aussi été l'auteur de pas mal d'albums solo, 3 je crois. Et donc on va s'écouter en hommage à Areski Belkacem, le morceau « Je suis venu te voir ». On se donne rendez-vous pour d'autres nouvelles du monde jeudi, et plus tard dans l'après-midi pour un numéro d'Escapade et vous.

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Et bonjour à tous, vous êtes bien sur les ondes de Radio Escapade. C'est Reggae Soundbox, l'émission. Donc, comme d'habitude, deux heures de live, de vinyle, de nos collections privées et, a priori, si on ne se trompe pas, que des inédits. Donc, aujourd'hui, on se fait un peu une traditionnelle, un petit ping-pong. On commence aux routes et puis on se laisse aller jusque peut-être un peu stepper où on verra bien. Et la dernière demi-heure, ça sera la chronique de Johan, des actualités, des dernières sorties musicales. Et puis voilà, envoie le son. On est prêts ?

Reggae Soundbox, l'émission, vous êtes toujours sur les ondes de Radio Escapade. Avec le petit coup de sirène qui va bien, on est en live. Ça va être le dernier morceau de cette sélection avant de passer la main à Johan pour sa chronique. J'en profite pour vous dire que demain soir à Montpellier, les copains, la famille de Travel Sound vont jouer avec Asoya et After All pour un dub meeting 3 Sound System. Et c'est au MBA à Montpellier. Je vous laisse aller sur les internets et sur les réseaux pour trouver les infos, parce que j'ai pas d'adresse sur l'affiche. Voilà. Et pour le dernier morceau, Reggae Soundbox International, un peu de reggae de Libye. Je m'arrête parce que je vois Johan qui fait des trucs bizarres. Bonne écoute.

0: Yes, c'est toujours Reggae Soulbox. Un petit gros blanc pour la fin de l'émission. Il reste encore une demi-heure. On va enchaîner avec pas mal de titres. Mais avant tout, on va continuer l'agenda. Ça sort doucement. Là, il y a Antoine qui a sorti tout à l'heure le... Alors, on a un petit problème technique. Désolé. Attends. On va essayer de régler ça.
1: Allez, je vais faire l'agenda. Donc,
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1: Oh, les gars. Ouais. Donc, pour l'agenda, donc, le 13 juin, samedi 13 juin, à Saint-Romain-de-Caudière, le dernier Seven Club de la saison. Donc, un invité, Balébatch et Crou. Donc, il y aura toute l'équipe. Et du coup, toujours Reggae Soundbox sur la Sono Travel Sound Hi-Fi et les sélecteurs de Travel Sound Hi-Fi.
2: Je t'envoie sur une piste.
1: Et après, autre soirée qui arrivera rapidement. Donc, le 4 juillet, à Monoblé, Monomaniacs Sound System. Donc, avec Fabaston, Fit, Kuka en tête d'affiche. Vous pourrez retrouver aussi Pitch Up, Clem Travel Sound et Reggae Soundbox. Voilà. Donc, ça, c'était l'agenda. Donc,
0: Et voilà, ça va être du lourd.
1: Là, on devrait envoyer
3: c'est,
1: le son.
3: C'est une émission artisanale. Hein. C'est des vrais êtres humains avec leurs petits doigts et du matériel d'époque. Donc, on est en train de chercher le pourquoi de pourquoi.
1: Vive le numérique.
3: Voilà.
1: Et on y est.
0: Alors, on va reprendre là où on en était. Vraiment désolé pour la petite coupure. On est en mai, de toute façon, on fait ce qui nous plaît. Donc, ça va pas être une chronique comme d'habitude. Hein. On va commencer avec un peu de dance music. Années 90, parce que c'est Reggae Sound Boys Band. Reggae Boys Band ce soir. Et on va commencer avec un petit titre que vous connaissez sûrement. Je sais pas si ça vous parle, ce son-là. Fab qui nous a rejoint, qui gère la technique. Franchement, on le remercie. Pour la 10e saison, c'est le 6e épisode de la 10e saison, c'est ça? On enchaîne Reggae Soundbox.

Yes, yes, yes. Ça, du coup, c'était Dub Machinist qui a sorti ça en 2016. Et c'était sur l'album Mash It Up, où il a pris des classiques de la dance, des classiques un peu de la musique électronique d'à travers toute la planète, qu'il a remixé en mode dub, mais dub vraiment stepper. Là, on va s'écouter Aspar. Aspar, qui est un producteur de Grenoble, qui nous a sorti ce petit titre qui s'appelle Victory. C'est sorti il y a vraiment pas longtemps, on s'écoute ça. Là c'est la phase B, c'est le dub, Victory Dub. On s'écoute ça de suite, c'est du gros.

On va passer sur toute autre chose. Un petit stepper lourd juste avant. Là, on va passer sur quelque chose de beaucoup plus joyeux. Ça va être vraiment flex. Écoute ça, ça s'appelle Global Crisis. C'est un collectif qui s'appelle Double Spliff. C'est du lourd, écoute.

Et on enchaîne du coup avec Never Get Burned. Small Town Dubs avec Fikir Amlak sur le label Bass Come Save Me. La basse est venue me sauver.

Et c'est bientôt la fin de l'émission. Et on continue toujours avec du petit stepper.

Et voilà que la sixième émission de cette dixième saison de Reggae Soundbox touche à sa fin. Et on va quand même continuer à enchaîner avec le dernier petit titre. Peut-être le dernier, on ne sait pas. Peut-être la soirée va durer encore un peu. Channel 06. Voilà, on accélère un peu, du gros stepper. Écoute ça, c'est tout nouveau, ça vient juste de sortir. Franchement, c'est une pépite. Channel 06, ça s'appelle, c'est en anglais. Ça promet transpirer. Il fait déjà assez chaud, mais ça fait quand même transpirer des claquettes, ce genre de son.

0: Bon, on a un peu dépassé l'horaire, 19h16, si vous nous écoutez en direct, sinon pour la rediff, bon, ce sera sûrement une autre heure, mais il fera sûrement aussi chaud. Et voilà, c'est la fin de cette émission Reggae Soundbox, 6e édition du mois de mai de la 10e saison. Big up à Jean-Phi qui a tenu les... Et Antoine, évidemment, voilà. Petit rappel, du coup, des émissions. Ouais, Fab et Antoine, les deux techniciens qui sont là pour nous supporter pendant nos petits apéros Reggae Soundbox.
1: Et le public,
0: voilà, on est en direct. Et du coup, petit rappel des trois prochaines soirées, dates du collectif. Donc demain, c'est Travel Sound. Demain, si vous nous écoutez en direct, sinon, si ça leur dit, c'est trop tard. C'est vendredi 29, du coup, au MBA à Montpellier. Un clash entre trois sound systems, Asoya Sound, After All Sound System et du coup, la sono de Travel Sound, un meeting, clash, bon, ça dépend du point de vue. Mais après, on enchaîne avec le 13 juin, avec les célèbres Dub Club. Et là, c'est la 10e, on va faire les choses en grand. Avec du coup, en guest star, ils fêtent leur 20e année. Même ça fait maintenant 22 ou 23 ans qu'ils sont sur les pistes, sur les routes de France. Parce qu'ils jouent partout, c'est le Ballet Batché Crew. Voilà, une notoriété qui vient dans les Cévennes, dans le petit coin de Saint-Romain-de-Caudière. C'est le 13 juin, ça commence tôt, ça commence à 18h. On fait ça en extérieur, ça va sûrement finir un peu plus tôt que d'habitude aussi. Donc ça, c'est invitation avec Travel Sound et l'équipe de Reggae Soundbox. Et l'autre événement à pas louper cet été dans le coin, c'est le 4 juillet de 17h à 2h du matin. C'est Monomaniacs qui fait son rituel Sound System en mode dub avec une nouvelle sono cette année. C'est Fab Aston qui est invité. Fab Aston qui est un des créateurs de Hightone de Lyon, qui vient avec un MC qui s'appelle Kuka. Il y aura aussi Pitch Up qui sera en mode showcase, Selecta qui va nous envoyer du lourd, Clem de Travel Sound qui va nous envoyer quelques galettes intergalactiques qui viennent de l'au-delà, et bien sûr l'équipe de Reggae Soundbox qui sera toujours là pour ambiancer. Et voilà, on vous dit à la prochaine, au mois prochain, au mois de juin, on se verra. Ciao ciao.

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